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0: Bonjour à toutes et à tous. Bienvenue dans cette chronique de présentation de la MFR Lavernet de Peronnat.
1: Nous sommes élèves de première année de BTS MCO, Management Commercial Opérationnel.
2: Nous allons vous parler de la MFR et plus particulièrement des formations proposées et des spécificités de l'apprentissage.
0: En effet, il y a plusieurs niveaux au sein de l'établissement.
1: Et du coup, Livia, quels sont ces niveaux ?
0: La MFR accueille des classes de la 4e à la 3e avec une vingtaine de semaines de stage dans l'année. En tout, au sein de l'école, nous comptons environ 420 élèves et une vingtaine d'élèves par classe, pour 31 formateurs et formatrices d'après le directeur.
2: La MFR propose trois domaines de bac professionnel qui sont le bac TCVPA, technicien vente et conseil en produits alimentaires, qui peut être effectué en stage ou en apprentissage, le bac MCV, ou métier du commerce et de la vente, réalisable uniquement, en apprentissage. Un bac professionnel paysage qui peut être suivi en stage ou en apprentissage.
1: Concernant les études post-bac, la MFR propose plusieurs formations en apprentissage. Il y a le BTS MCO, ou Management Commercial Opérationnel, et le BTS Paysage, chacun s'effectue en 2 ans.
0: La MFR propose aussi la fonction CS, Certificat de Spécialisation de la Construction Paysagiste.
2: Les élèves sont sélectionnés sur l'assiduité et le comportement, avant les résultats et en fonction de leur projet professionnel.
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0: Parlons maintenant des différentes formations professionnelles. Qu'est-ce que l'alternance ?
2: En alternance, des périodes de cours et des périodes en entreprise se succèdent. Ça permet d'apprendre à la fois la théorie et la pratique.
1: Il existe deux façons d'être en alternance, l'apprentissage et les stages, mais ce n'est pas la même chose.
0: Quelle est la différence ?
2: Le stage est une période de formation en entreprise encadrée par une convention de stage. Les stagiaires ont une allocation versée par l'État sous certaines conditions. L'employeur peut aussi verser une gratification aux stagiaires de 4,50 € de l'heure. À partir de 12 semaines de stage dans la même structure sur une année scolaire, les apprentis, eux, ont un statut de salarié et perçoivent un salaire versé par leur employeur.
1: L'apprentissage est un vrai contrat de travail. L'apprenti est salarié et reçoit un salaire. Il ou elle alterne entre l'école et l'entreprise.
0: Ces deux dispositifs permettent donc de découvrir le monde professionnel et d'acquérir de l'expérience.
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0: Pour le directeur, les valeurs que doit avoir un formateur au sein de la MFR sont la bienveillance tout en gardant le cadre défini par l'école.
1: C'est pour cela que nous avons interviewé deux formateurs pour parler de leur expérience à la MFR.
2: On écoute d'abord Soraya.
4: Alors bonjour, moi c'est Soraya, j'ai 41 ans et je suis formatrice à la MFR.
2: Quelle matière enseignez-vous ?
4: Alors j'enseigne le commerce et la gestion opérationnelle.
2: Ça fait combien de temps que vous travaillez à la MFR ?
4: 1 an exactement, bientôt, 1 an.
2: Qu'avez-vous fait avant ?
4: Alors avant j'étais en grande distribution, j'étais directrice les 5 dernières années, j'ai commencé au plus bas. Dans un magasin et j'ai évolué avec les années.
2: Pourquoi avoir choisi la MFR ?
4: Alors j'ai choisi la MFR parce que c'est enfin, pour l'approche pédagogique, pour l'accompagnement des jeunes surtout. Et ce qui m'a marqué, c'est la proximité avec les familles, le fait que ce soit très humain.
2: Qu'est-ce qui vous plaît dans votre métier de formatrice ?
4: Alors, ce qui me plaît dans mon métier, c'est transmettre mes connaissances. J'ai fait beaucoup de commerce et c'est surtout d'accompagner les élèves dans leur progression et les échanges avec eux.
2: Quel message souhaitez-vous transmettre aux élèves ?
4: Moi, je souhaite les encourager. Il faut absolument qu'ils croient en leurs capacités. Il faut qu'ils soient curieux. Il faut aussi qu'ils n'aient pas peur de faire des erreurs. Hein, et voilà, je les encourage fortement à continuer et à réussir leur projet.
0: Et maintenant, nous écoutons l'interview de Maxime, formateur à la MFR Lavernet.
5: Je m'appelle Maxime Douvre, je suis moniteur à la maison familiale de Peronnat. Donc du coup, j'interviens de la 3e jusqu'au BTS en mathématiques et en physique et module professionnel paysage et commerce, surtout le management.
0: Ça fait combien de temps que vous travaillez à la MFR ?
5: J'attaque ma 4e rentrée, donc l'année prochaine, ce sera la 4e.
0: Qu'avez-vous fait avant diplôme et expérience ?
5: Alors, moi, je suis un ancien élève de la maison familiale d'ici. Donc, j'ai fait BEP et Bac Pro en paysage. Et puis, ensuite, je me suis orienté sur le commerce. Donc, j'ai fait un BTS commerce spécialisé dans la vente de végétaux. Et j'ai travaillé aux pépinières soupe à Châtillon-sur-Chalaronne. Et puis, j'ai fait 15 ans à Gamme Vert. Je suis monté petit à petit de responsable de rayon jusqu'à adjoint de magasin.
0: Pourquoi aujourd'hui travailler à la MFR ?
5: Eh ben, c'est un concours de circonstances. C'est-à-dire que quand je suis parti de mon ancien travail, je cherchais du boulot et il se trouve que j'ai appris qu'ici, ils cherchaient des formateurs. Et ça faisait longtemps que ça me trottait dans la tête et je me suis dit que c'était l'occasion. Et voilà, j'ai bien fait parce que ça se passe bien aujourd'hui, donc je suis assez content.
1: Merci aux formateurs pour leur réponse.
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1: J'ai toujours entendu dire que l'alternance gratifie l'insertion dans le monde du travail.
2: Effectivement, quand nous posons la question au directeur, il nous a dit que l'insertion professionnelle est facilitée par l'alternance. C'est d'autant plus vrai pour les apprentis que pour les stagiaires. Mais pourquoi exactement l'alternance aide l'insertion professionnelle ?
0: Principalement parce qu'elle permet aux jeunes d'acquérir une véritable expérience du monde du travail pendant leur formation. Contrairement à un parcours classique, ils sont régulièrement en entreprise et découvrent concrètement leur futur métier.
1: Oui, grâce à ce rythme, ils peuvent appliquer directement ce qu'ils apprennent en cours. La théorie est donc mise en pratique presque immédiatement, ce qui rend l'apprentissage plus concret et plus efficace.
2: J'imagine que ça leur permet aussi de développer de nouvelles compétences.
0: Tout à fait. En plus des compétences techniques liées à leur métier, ils apprennent à travailler en équipe, à communiquer avec les clients et les collègues, à respecter des horaires et surtout à prendre des responsabilités.
1: Ces expériences les aident aussi à gagner en autonomie et en maturité. Petit à petit, ils adoptent une véritable posture professionnelle, ce qui est très apprécié par les employeurs.
2: Et au moment de chercher un emploi, ça fait la différence ?
0: Oui, parce qu'à la fin de leur formation, les alternants ont le même diplôme que les élèves de la voie classique. Mais ils possèdent en plus plusieurs années d'expérience professionnelle.
1: C'est un vrai avantage sur un CV. Les employeurs sont souvent rassurés de recruter quelqu'un qui connaît déjà le fonctionnement d'une entreprise et qui peut être rapidement opérationnel.
0: On peut donc dire que l'alternance est un véritable tremplin vers l'emploi.
2: Exactement. Elle permet aux jeunes de se former tout en préparant concrètement leur insertion dans le monde professionnel.
1: Et c'est ce qui explique pourquoi de nombreux alternants trouvent plus facilement leur place sur le marché du travail.
0: Notre épisode touche déjà à sa fin. Merci de votre écoute.
2: Merci à la MFR Lavernet qui a permis la réalisation de cet épisode. D'ailleurs, il fait partie d'une série de 3 podcasts. N'hésitez pas à écouter nos autres chroniques pour découvrir la maison familiale rurale Lavernet.
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Bonjour, bonjour à tous. Et reprenons le récit du conte de Denis Bressan, Le bon Dieu et Saint-Pierre en Bresse. Nous les retrouvons attablés dans une auberge à Jaïa à la fin d'un festin apprécié. Le cabaretier vint même s'attabler avec eux et offrit gracieusement sa bouteille, histoire de causer et de s'enquérir ce qu'étaient les voyageurs. Tout en trinquant, il ne put s'empêcher de jurer et d'exhaler des plaintes amères. « La saison est trop mauvaise, » dit-il. « Le pauvre travailleur de terre aura bien de l'embarras pour manger du pain. Quant à nous autres, ouvriers d'État, nous n'avons quasiment rien à faire. Et encore on ne paie pas. Oh, misère de misère !» Après avoir bien bu et bien mangé, le bon Dieu et Saint-Pierre allèrent se reposer dans un bon lit sur une paillasse monumentale. Le bon Dieu était ravi de l'hospitalité du cabaretier et de la cabaretière. Oh, « Nous sommes chez de braves gens » s'écria-t-il. Ayant dit ces mots, comme il avait pris plaisir à déguster le vin blanc, il se mit à ronfler à poing fermé. Saint-Pierre, plus sobre, plus méfiant, restait aux écoutes et ne s'assoupit que lentement. Sur le coup de minuit, il entendit du bruit dans la maison. Aussitôt, il tire le bon Dieu par le bras et lui dit « Seigneur, je crois que nous sommes en danger. » « Oh, tu rêves !» réplique le bon Dieu. « Dors donc et laisse-moi tranquille. » Saint-Pierre, en serviteur respectueux, ne pit pas mot. Cependant, il ne put refermer les yeux. Au bout de quelques instants, le silence fut de nouveau rompu par un « kikriki » retentissant. Saint-Pierre, auquel ce chant rappelait un douloureux souvenir, ne put s'empêcher de frémir de la tête aux pieds. Il n'était pas remis de son émotion que des bruits insolites se firent encore entendre. Cette fois, Saint-Pierre, après avoir prêté l'oreille, se dresse sur son séant et, poussant son divin maître, lui dit à voix basse « Seigneur, Seigneur, écoutez, on marche dans la chambre à côté. On a touché au loquet de la porte. Je crois qu'on parle de nous tuer. Levons-nous et sevons-nous vite. Oh, que tu es fou, mon pauvre Pierre. Je te dis que nous sommes en sûreté. Personne ne nous fera de mal, j'en réponds. » Cependant, Saint-Pierre ne se trompait pas. Soudain, le cabaretier pousse la porte de la chambre, armé d'un long couteau de cuisine qu'il venait déguiser. Saint-Pierre tremblait de tous ses membres. Mais ayant jeté un coup d'œil du côté de l'assassin, il ne fut pas médiocrement surpris d'apercevoir, à la lumière d'un creusier, un bel âne d'allure très inoffensive. Le bon Dieu, pour punir l'aubergiste, venait de le transformer brusquement en un animal domestique à longues oreilles. « Je n'aurais jamais cru ça d'un Bressan !» se permit de déclarer Saint-Pierre. « Oh, que veux-tu, mon pauvre ami ?» répondit le bon Dieu. « La misère fait tout faire. » À la pointe du jour, nos deux compagnons se levèrent et partirent, emmenant l'âne avec eux. Comme les chemins étaient toujours très mauvais, ils montèrent tous les deux sur la bête et se firent ainsi porter jusqu'à Marbeau. Là, ils virent une foule de gens qui se rendaient à Vergeon pour assister à la procession qui devait avoir lieu à la chapelle Saint-Roch. Le bon Dieu ne put s'empêcher d'esquisser un sourire dans sa belle barbe blanche. Il ne jugea pas à propos d'assister à la cérémonie. Continuant leur route, nos deux ouvriers moissonneurs passèrent à Viria, Polia, Curtafond, Saint-Didier-d'Ossia, Confrançon, toujours sans trouver le moindre travail à faire et le moindre sou à gagner. À Don Martin, ils rencontrèrent un charretier des moulins de Lavelle qui ne pouvait pas arracher de la boue sa grosse charrette sur laquelle il n'y avait pourtant qu'un bisouillon de farine de gaufre. Il avait beau jurer, cingler son cheval de coups de fouet, impossible de démarrer la carriole dont les roues étaient enfoncées jusqu'au moyeu et s'enlisaient toujours davantage. Le bon Dieu s'approcha et lui dit « Mon brave homme, vous avez besoin d'une bête de renfort. Tenez, voici un âne. Je ne le vous donne pas et ne vous le vends pas. Je vous permets seulement de vous en servir pendant 8 jours. Ensuite, vous le mènerez à Jaïa et vous le laisserez devant la porte de l'auberge
qui est près de l'église. Le charretier accepta avec empressement. Pendant 8 jours, il mit l'âne devant son cheval pour traîner sa charrette dans les charrières. Et clic-clac, il fallait l'entendre crier et faire claquer son fouet. Il mena ensuite l'animal à Jaya comme il avait été convenu. Mais il me serait impossible de dire quel fut son ahurissement lorsqu'en passant devant l'auberge indiquée, il vit tout à coup l'âne se transformer en homme. Cet homme était Jean Cusenard, le cabaretier lui-même. « Ah, te voilà donc !» s'écria sa femme. « Oui, dit Jean, et ce n'est pas trop tôt. » Le cabaretier se mit à reprocher amèrement à sa femme de l'avoir poussé à commettre un crime. « Je suis resté âne 8 longs jours, conclut-il. C'est assez. N'essaie pas de me faire recommencer. » maugréa sa femme, qui ne voulait pas avoir les torts. « Tu l'étais bien auparavant. Tu n'as jamais eu d'intelligence. Cela ne veut pas venir à présent. » Quant au bon Dieu et à Saint-Pierre, après avoir parcouru en vain toutes les fermes de la Bresse pour se faire embaucher comme moissonneur, voyant qu'il était difficile de gagner sa vie, d'être heureux et tranquille sur la terre, ils remontèrent au ciel. C'est à un endroit nommé Niermont, aujourd'hui hameau de la commune de Bagé-la-Ville, qu'ils quittèrent ainsi notre planète. Le chemin où ils s'étaient aventurés était si boueux, si remplis de fondrières qu'ils tombèrent au milieu d'un gouillet où ils enfoncèrent jusqu'aux genoux. Ils ne pouvaient ni avancer ni reculer. Il n'y avait d'issue que par en haut. « Retournons au paradis !» s'écria le bon Dieu en laissant ses 2 sabots dans la terre grasse. Il eut raison. Plus loin, le chemin était encore plus mauvais. Tellement mauvais que depuis cette époque, on dit dans le pays que le bon Dieu n'y a jamais passé. S'étant rendu compte des souffrances de toutes sortes endurées par les hommes, et ayant lui-même à ce sujet la conscience plus ou moins tranquille, le bon Dieu dit à son concierge en remontant au paradis, « À l'avenir, Pierre, tu seras un peu plus indulgent. Il y a assez de malheureuses créatures humaines qui font leur purgatoire sur la terre. » Et pitié surtout de ces pauvres Bressans. Alors, même qu'à leur mort, leurs papiers ne seront pas absolument bien en règle. Laisse-les tout de même entrer. C'est depuis ce temps-là que les Bressans sont si bien accueillis au royaume des cieux. Et comme ils savent qu'il y a là-haut leur compatriote, le père Pipette, le joueur de vielle, vous devinez sans peine avec quelle joie ils vont frapper à la porte du paradis. Rien qu'à leur costume et à leur accent, souvent même, rien qu'au bruit de leurs sabots, Saint-Pierre les reconnaît. « Entrez, entrez vite !» leur crie-t-il. « On vous attend pour danser un rigodon. »

0: Agenda des sorties près de chez nous. Cette semaine, on va rendre hommage à l'histoire locale, aller danser dans une ambiance conviviale, aller en concert heavy punk, tout savoir des castors et vivre un festival unique. Du jeudi 9 au dimanche 26 juillet, ne manquez pas un spectacle exceptionnel à la Ferme du Sougey de Morvel-en-Bresse. Dans le cadre authentique et chargé d'histoire de la Ferme du Sougey, retrouvez une fresque populaire pleine d'humour, d'émotions et de souvenirs. Dans la tranquille plaine de Bresse des années 50-60, deux fermes se côtoient. Hélas, une rivalité hors d'âge les fait s'affronter à la moindre occasion. 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Les billets sont à 25€ au plein tarif, 22€ pour les étudiants et les demandeurs d'emploi et gratuit pour les moins de 8 ans. Plus d'informations et billetterie sur spectacle-sougey.com. Le samedi 11 juillet, l'association Les Locustels nous a préparé une soirée conviviale. À 19h, retrouvez le concert de l'accordéoniste Gilles Pichard, puis à 21h30, la playlist. Profitez aussi du snack et de la buvette. La soirée guinguette, c'est le samedi 11 juillet, à partir de 19h, à la Maison Boya de Feillan. L'entrée est gratuite. Plus d'informations à l'adresse locustel@yahoo.fr. Le Saint-Antoine à Mâcon nous attend pour un concert gratuit. Le dimanche 12 juillet, place au heavy punk de The Dark Moon Monkeys. Le concert gratuit, c'est le dimanche 12 juillet à 20h30 au Saint-Antoine de Mâcon. Du jeudi 16 juillet au dimanche 23 août, direction la Maison de l'eau et de la nature de Pont-de-Vaux. Sortez en kayak au crépuscule pour découvrir les castors. Les sorties kayak, c'est tout l'été, les jeudis et dimanches à 18h30 ou 19h à partir du jeudi 16 juillet. C'est 25€ pour les adultes, 15€ pour les moins de 10 ans et c'est à partir de 6 ans. Plus d'informations sur maison-eau-nature.com. Les vendredis 17 et samedi 18 juillet, direction la Chapelle Naude, à côté de Louhans, pour un festival unique. Au programme, musique, rock fusion, jazz moderne et électro, artistes locaux, décors et costumes fantastiques, produits locaux et marché de créateurs et d'artisans. Le festival La Grange Merveilleuse, c'est les vendredis 17 et samedi 18 juillet à la Chapelle Naude, à côté de Louhans. L'entrée est à 15€ la journée et 25€ pour les deux jours. Plus d'informations sur la page Instagram La Grange Merveilleuse et le site Eloasso, organe d'Honor Productions. Merci d'avoir écouté Le Carnet. Si vous voulez qu'on parle de votre événement à l'antenne, n'hésitez pas à nous contacter au 04 69 19 55 27 ou par mail à l'adresse développement@radio-b.fr. On se retrouve bientôt pour de nouvelles idées sorties. Bonne journée sur Radio B.
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1: Dans les Vosges, au Val d'Ajol, il existe un endroit où l'on recoue les rivières, où des mains posent des galets et plantent des saules pour rendre à un ruisseau ses courbes d'origine. Cet endroit s'appelle la Vigote Lab, et c'est Laurent Vescosi qui nous y accueille aujourd'hui. Laurent, on est là, au bord de ce ruisseau. Si vous deviez expliquer à quelqu'un qui passe par là ce que vous êtes en train de faire, qu'est-ce que vous lui diriez ?
2: Que je suis en train de recréer le ruisseau à l'état naturel. Donc c'est pas naturel puisque c'est moi qui le fais, mais le plus naturellement possible avec des cailloux pour favoriser la biodiversité dans le ruisseau.
1: On parle là de reméandrage ?
2: Reméandrage et renaturation, exactement. Donc le reméandrage, c'est le fait de recréer des haies dans un ruisseau pour bloquer l'érosion et pour freiner l'avancée de l'eau plus bas dans la vallée.
1: Quel est l'objectif final derrière tout ça ?
2: L'objectif, c'est de freiner l'érosion et les inondations, mais aussi de favoriser la biodiversité.
1: Est-ce que vous pouvez nous expliquer l'état du ruisseau avant et après votre intervention ?
2: Alors, le ruisseau, à la base, était très pauvre, peu de vie, un petit peu de poissons, mais depuis que j'ai retravaillé dessus, il y a des frigannes, il y a de la truite fario, crevettes d'eau. Il y a une vie qui s'installe tout doucement et sûrement.
1: Quel type de vie se réinstalle au fur et à mesure ?
2: Alors les larves de frigane, on dirait des petites libellules, mais c'est des papillons, et qui font des larves avec des petits cailloux entourés autour d'eux. Donc ça, au niveau de l'écosystème, c'est très bien, les poissons s'en nourrissent, les oiseaux aussi. Les gamards aussi, hein, les crevettes d'eau translucides, sont très efficaces, hein, c'est justement pour la nourriture des poissons. Donc sans ça, il n'y a pas de poissons. Sans le poisson, il n'y a pas non plus de retour de la vie normale sur le ruisseau. Donc tout se suit, tout est lié.
1: La Vigote Lab, c'est une association. Qui est derrière ce projet et pourquoi vous faites ça ici dans les Vosges ?
2: Alors on a la chance d'avoir Antoine comme directeur et qui a la chance d'avoir 20 hectares de domaine qui sont justement dédiés à cette transition sur le site. Donc on accueille chercheurs, étudiants sur le thème du réchauffement climatique et du circuit court.
1: Un dernier mot, si vous deviez convaincre quelqu'un de venir vous rejoindre ici, à la Vigote, le temps d'une journée, qu'est-ce que vous lui diriez ?
2: On est dans un petit écrin de la vallée des Vosges. Il faut venir, c'est la meilleure des réponses, je pense. On est à 10 minutes d'un centre-ville, mais on est en pleine nature, en pleine forêt, sur une réserve protégée. Donc j'invite tous les gens à venir en balade. Il y a beaucoup de circuits pédestres, de circuits de VTT tout autour. Voilà, c'est proche de la vallée de Remiremont.
1: La Vigote Lab, une association qui, un galet à la fois, redonne vie à nos rivières vosgiennes.
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0: Bonjour à toutes et à tous. Bienvenue dans cette chronique de présentation de la MFR Lavernais de Peyronnat.
1: Nous sommes élèves de première année de BTS MCO, Management Commercial Opérationnel.
2: Nous allons vous parler de la MFR et plus particulièrement des formations proposées et des spécificités de l'apprentissage.
0: En effet, il y a plusieurs niveaux au sein de l'établissement.
1: Et du coup, Livia, quels sont ces niveaux ?
0: La MFR accueille des classes de la 4e à la 3e avec une vingtaine de semaines de stage dans l'année. En tout, au sein de l'école, nous comptons environ 420 élèves et une vingtaine d'élèves par classe, pour 31 formateurs et formatrices d'après le directeur.
2: La MFR propose trois domaines de bac professionnel qui sont le bac TCVPA, technicien vente et conseil en produits alimentaires, qui peut être effectué en stage ou en apprentissage, le bac MCV, ou métier du commerce et de la vente, réalisable uniquement, en apprentissage. Un bac professionnel paysage qui peut être suivi en stage ou en apprentissage.
1: Concernant les études post-bac, la MFR propose plusieurs formations en apprentissage. Il y a le BTS MCO, ou Management Commercial Opérationnel, et le BTS Paysage, chacun s'effectue en 2 ans.
0: La MFR propose aussi la fonction CS, Certificat de Spécialisation, de la Construction Paysagiste.
2: Les élèves sont sélectionnés sur l'assiduité et le comportement, avant les résultats et en fonction de leur projet professionnel.
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0: Parlons maintenant des différentes formations professionnelles. Qu'est-ce que l'alternance ?
2: En alternance, des périodes de cours et des périodes en entreprise se succèdent. Ça permet d'apprendre à la fois la théorie et la pratique.
1: Il existe deux façons d'être en alternance, l'apprentissage et les stages, mais ce n'est pas la même chose.
0: Quelle est la différence ?
2: Le stage est une période de formation en entreprise encadrée par une convention de stage. Les stagiaires ont une allocation versée par l'État sous certaines conditions. L'employeur peut aussi verser une gratification aux stagiaires de 4,50 € de l'heure. À partir de 12 semaines de stage dans la même structure sur une année scolaire, les apprentis, eux, ont un statut de salarié et perçoivent un salaire versé par leur employeur.
1: L'apprentissage est un vrai contrat de travail. L'apprenti est salarié et reçoit un salaire. Il ou elle alterne entre l'école et l'entreprise.
0: Ces deux dispositifs permettent donc de découvrir le monde professionnel et d'acquérir de l'expérience.
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0: Pour le directeur, les valeurs que doit avoir un formateur au sein de la MFR sont la bienveillance tout en gardant le cadre défini par l'école.
1: C'est pour cela que nous avons interviewé deux formateurs pour parler de leur expérience à la MFR.
2: On écoute d'abord Soraya.
4: Alors bonjour, moi c'est Soraya, j'ai 41 ans et je suis formatrice à la MFR.
2: Quelle matière enseignez-vous ?
4: Alors j'enseigne le commerce et la gestion opérationnelle.
2: Ça fait combien de temps que vous travaillez à la MFR ?
4: 1 an exactement, bientôt, 1 an.
2: Qu'avez-vous fait avant ?
4: Alors avant j'étais en grande distribution, j'étais directrice les 5 dernières années, j'ai commencé au plus bas. Dans un magasin et j'ai évolué avec les années.
2: Pourquoi avoir choisi la MFR ?
4: Alors j'ai choisi la MFR parce que c'est enfin, pour l'approche pédagogique, pour l'accompagnement des jeunes surtout. Et ce qui m'a marqué, c'est la proximité avec les familles, le fait que ce soit très humain.
2: Qu'est-ce qui vous plaît dans votre métier de formatrice ?
4: Alors, ce qui me plaît dans mon métier, c'est transmettre mes connaissances. J'ai fait beaucoup de commerce et c'est surtout d'accompagner les élèves dans leur progression et les échanges avec eux.
2: Quel message souhaitez-vous transmettre aux élèves ?
4: Moi, je souhaite les encourager. Il faut absolument qu'ils croient en leurs capacités. Il faut qu'ils soient curieux. Il faut aussi qu'ils n'aient pas peur de faire des erreurs. Hein, et voilà, je les encourage fortement à continuer et à réussir leur projet.
0: Et maintenant, nous écoutons l'interview de Maxime, formateur à la MFR Lavernais.
5: Je m'appelle Maxime Douvre, je suis moniteur à la maison familiale de Peyronnat. Donc du coup, j'interviens de la 3e jusqu'au BTS en mathématiques et en physique et module professionnel paysage et commerce, surtout le management.
0: Ça fait combien de temps que vous travaillez à la MFR ?
5: J'attaque ma 4e rentrée, donc l'année prochaine, ce sera la 4e.
0: Qu'avez-vous fait avant diplôme et expérience ?
5: Alors, moi, je suis un ancien élève de la maison familiale d'ici. Donc, j'ai fait BEP, bac pro en paysage. Et puis, ensuite, je me suis orienté sur le commerce. Donc, j'ai fait un BTS commerce spécialisé dans la vente de végétaux. Et j'ai travaillé aux pépinières soupe à Châtillon-sur-Chalaronne. Et puis, j'ai fait 15 ans à Gamme Vert. Je suis monté petit à petit de responsable de rayon jusqu'à adjoint de magasin.
0: Pourquoi aujourd'hui travailler à la MFR ?
5: Eh ben, c'est un concours de circonstances. C'est-à-dire que quand je suis parti de mon ancien travail, je cherchais du boulot et il se trouve que j'ai appris qu'ici, ils cherchaient des formateurs. Et ça faisait longtemps que ça me trottait dans la tête et je me suis dit que c'était l'occasion. Et voilà, j'ai bien fait parce que ça se passe bien aujourd'hui, donc je suis assez content.
1: Merci aux formateurs pour leur réponse.
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1: J'ai toujours entendu dire que l'alternance gratifie l'insertion dans le monde du travail.
2: Effectivement, quand nous posons la question au directeur, il nous a dit que l'insertion professionnelle est facilitée par l'alternance. C'est d'autant plus vrai pour les apprentis que pour les stagiaires. Mais pourquoi exactement l'alternance aide l'insertion professionnelle ?
0: Principalement parce qu'elle permet aux jeunes d'acquérir une véritable expérience du monde du travail pendant leur formation. Contrairement à un parcours classique, ils sont régulièrement en entreprise et découvrent concrètement leur futur métier.
1: Oui, grâce à ce rythme, ils peuvent appliquer directement ce qu'ils apprennent en cours. La théorie est donc mise en pratique presque immédiatement, ce qui rend l'apprentissage plus concret et plus efficace.
2: J'imagine que ça leur permet aussi de développer de nouvelles compétences.
0: Tout à fait. En plus des compétences techniques liées à leur métier, ils apprennent à travailler en équipe, à communiquer avec les clients et les collègues, à respecter des horaires et surtout à prendre des responsabilités.
1: Ces expériences les aident aussi à gagner en autonomie et en maturité. Petit à petit, ils adoptent une véritable posture professionnelle, ce qui est très apprécié par les employeurs.
2: Et au moment de chercher un emploi, ça fait la différence ?
0: Oui, parce qu'à la fin de leur formation, les alternants ont le même diplôme que les élèves de la voie classique. Mais ils possèdent en plus plusieurs années d'expérience professionnelle.
1: C'est un vrai avantage sur un CV. Les employeurs sont souvent rassurés de recruter quelqu'un qui connaît déjà le fonctionnement d'une entreprise et qui peut être rapidement opérationnel.
0: On peut donc dire que l'alternance est un véritable tremplin vers l'emploi.
2: Exactement. Elle permet aux jeunes de se former tout en préparant concrètement leur insertion dans le monde professionnel.
1: Et c'est ce qui explique pourquoi de nombreux alternants trouvent plus facilement leur place sur le marché du travail.
0: Notre épisode touche déjà à sa fin. Merci de votre écoute.
2: Merci à la MFR Lavernais qui a permis la réalisation de cet épisode. D'ailleurs, il fait partie d'une série de 3 podcasts. N'hésitez pas à écouter nos autres chroniques pour découvrir la maison familiale rurale Lavernais.
1: Bonne écoute et à bientôt sur Radio B.

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0: Bonjour, bonjour à tous. Et reprenons le récit du conte de Denis Bressan, Le bon Dieu et Saint-Pierre en Bresse. Nous les retrouvons attablés dans une auberge à Jaïa à la fin d'un festin apprécié. Le cabaretier vint même s'attabler avec eux et offrit gracieusement sa bouteille, histoire de causer et de s'enquérir ce qu'étaient les voyageurs. Tout en trinquant, il ne put s'empêcher de jurer et d'exhaler des plaintes amères. « La saison est trop mauvaise, » dit-il. « Le pauvre travailleur de terre aura bien de l'embarras pour manger du pain. Quant à nous autres, ouvriers d'État, nous n'avons quasiment rien à faire. Et encore, on ne paie pas. Oh, misère de misère !» Après avoir bien bu et bien mangé, le bon Dieu et Saint-Pierre allèrent se reposer dans un bon lit sur une paillasse monumentale. Le bon Dieu était ravi de l'hospitalité du cabaretier et de la cabaretière. Oh, « Nous sommes chez de braves gens !» s'écria-t-il. Ayant dit ces mots, comme il avait pris plaisir à déguster le vin blanc, il se mit à ronfler à poing fermé. Saint-Pierre, plus sobre, plus méfiant, restait aux écoutes et ne s'assoupit que lentement. Sur le coup de minuit, il entendit du bruit dans la maison. Aussitôt, il tire le bon Dieu par le bras et lui dit « Seigneur, je crois que nous sommes en danger. »«
1: Oh, tu rêves !» réplique le bon Dieu. « Dors donc et laisse-moi tranquille. »
0: Saint-Pierre, en serviteur respectueux, ne pit pas mot. Cependant, il ne put refermer les yeux. Au bout de quelques instants, le silence fut de nouveau rompu par un kikriki retentissant. Saint-Pierre, auquel ce chant rappelait un douloureux souvenir, ne put s'empêcher de frémir de la tête aux pieds. Il n'était pas remis de son émotion que des bruits insolites se firent encore entendre. Cette fois, Saint-Pierre, après avoir prêté l'oreille, se dresse sur son séant et, poussant son divin maître, lui dit à voix basse « Seigneur, Seigneur, écoutez, on marche dans la chambre à côté. On a touché au loquet de la porte. Je crois qu'on parle de nous tuer. Levons-nous et sevons-nous vite. »
1: « Oh, tu es fou, mon pauvre Pierre.
0: Je te dis que nous sommes en sûreté. Personne ne nous fera de mal, j'en réponds. » Cependant, Saint-Pierre ne se trompait pas. Soudain, le cabaretier pousse la porte de la chambre, armé d'un long couteau de cuisine qu'il venait déguiser. Saint-Pierre tremblait de tous ses membres, mais ayant jeté un coup d'œil du côté de l'assassin, il ne fut pas médiocrement surpris d'apercevoir, à la lumière d'un creusier, un bel âne d'allure très inoffensive. Le bon Dieu, pour punir l'aubergiste, venait de le transformer brusquement en un animal domestique à longues oreilles. « Je n'aurais jamais cru ça d'un Bressan !» se permit de déclarer Saint-Pierre. « Oh, que veux-tu, mon pauvre ami ?» répondit le bon Dieu. « La misère fait tout faire. » À la pointe du jour, nos deux compagnons se levèrent et partirent, emmenant l'âne avec eux. Comme les chemins étaient toujours très mauvais, ils montèrent tous les deux sur la bête et se firent ainsi porter jusqu'à Marbeau. Là, ils virent une foule de gens qui se rendaient à Vergeon pour assister à la procession qui devait avoir lieu à la chapelle Saint-Roch. Le bon Dieu ne put s'empêcher d'esquisser un sourire dans sa belle barbe blanche. Il ne jugea pas à propos d'assister à la cérémonie. Continuant leur route, nos deux ouvriers moissonneurs passèrent à Viria, Polia, Curtafond, Saint-Didier d'Ossia, Confrançon, toujours sans trouver le moindre travail à faire et le moindre sou à gagner. À Don Martin, ils rencontrèrent un charretier des moulins de Lavelle qui ne pouvait pas arracher de la boue sa grosse charrette sur laquelle il n'y avait pourtant qu'un bisouillon de farine de gaufre. Il avait beau jurer, cingler son cheval de coups de fouet. Impossible de démarrer la carriole dont les roues étaient enfoncées jusqu'au moyeu et s'enlisaient toujours davantage. Le bon Dieu s'approcha et lui dit « Mon brave homme, vous avez besoin d'une bête de renfort. Tenez, voici un âne. Je ne le vous donne pas et ne vous le vends pas. Je vous permets seulement de vous en servir pendant 8 jours. Ensuite, vous le mènerez à Jaïa et vous le laisserez devant la porte de l'auberge
1: qui est près de l'église. Le charretier accepta avec empressement. Pendant 8 jours, il mit l'âne devant son cheval pour traîner sa charrette dans les charrières. Et clic-clac, il fallait l'entendre crier et faire claquer son fouet. Il mena ensuite l'animal à Jaya comme il avait été convenu. Mais il me serait impossible de dire quel fut son ahurissement lorsqu'en passant devant l'auberge indiquée, il vit tout à coup l'âne se transformer en homme. Cet homme était Jean Cusenard, le cabaretier lui-même. « Ah, te voilà donc !» s'écria sa femme. « Oui, dit Jean, et ce n'est pas trop tôt. » Le cabaretier se mit à reprocher amèrement à sa femme de l'avoir poussé à commettre un crime. « Je suis resté âne 8 longs jours, conclut-il. « C'est assez. N'essaie pas de me faire recommencer. » maugréa sa femme, qui ne voulait pas avoir les torts. « Tu l'étais bien auparavant. Tu n'as jamais eu d'intelligence. Cela ne veut pas venir à présent. » Quant au bon Dieu et à Saint-Pierre, après avoir parcouru en vain toutes les fermes de la Bresse pour se faire embaucher comme moissonneur, voyant qu'il était difficile de gagner sa vie, d'être heureux et tranquille sur la terre, ils remontèrent au ciel. C'est à un endroit nommé Niermont, aujourd'hui hameau de la commune de Bagé-la-Ville, qu'ils quittèrent ainsi notre planète. Le chemin où ils s'étaient aventurés était si boueux, si rempli de fondrières qu'ils tombèrent au milieu d'un gouillet où ils enfoncèrent jusqu'aux genoux. Ils ne pouvaient ni avancer ni reculer. Il n'y avait d'issue que par en haut. « Retournons au paradis !» s'écria le bon Dieu en laissant ses 2 sabots dans la terre grasse. Il eut raison. Plus loin, le chemin était encore plus mauvais. Tellement mauvais que depuis cette époque, on dit dans le pays que le bon Dieu n'y a jamais passé. S'étant rendu compte des souffrances de toutes sortes endurées par les hommes, et ayant lui-même à ce sujet la conscience plus ou moins tranquille, le bon Dieu dit à son concierge en remontant au paradis, « À l'avenir, Pierre, tu seras un peu plus indulgent. Il y a assez de malheureuses créatures humaines qui font leur purgatoire sur la terre. » Et pitié surtout de ces pauvres Bressans. Alors, même qu'à leur mort, leurs papiers ne seront pas absolument bien en règle. Laisse-les tout de même entrer. C'est depuis ce temps-là que les Bressans sont si bien accueillis au royaume des cieux. Et comme ils savent qu'il y a là-haut leurs compatriotes, le père Pipette, le joueur de vielle, vous devinez sans peine avec quelle joie ils vont frapper à la porte du paradis. Rien qu'à leur costume et à leur accent, souvent même, rien qu'au bruit de leurs sabots, Saint-Pierre les reconnaît. « Entrez, entrez vite !» leur crie-t-il. « On vous attend pour danser un rigodon. »

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0: Et un bel avenir si les jeunes Rémi et Juliette ne s'étaient pas stupidement entêtés à s'amouracher. Un moment rare à vivre en famille, entre patrimoine, mémoire et plaisir d'être ensemble. Au pays des ventres jaunes, c'est du jeudi 9 au dimanche 26 juillet à la ferme du Sujet de Morvel-en-Bresse. Les billets sont à 25€ au plein tarif, 22€ pour les étudiants et les demandeurs d'emploi et gratuit pour les moins de 8 ans. Plus d'informations et billetterie sur spectacle-sujet.com. Le samedi 11 juillet, l'association Les Locustels nous a préparé une soirée conviviale. À 19h, retrouvez le concert de l'accordéoniste Gilles Pichard, puis à 21h30, la playlist. Profitez aussi du snack et de la buvette. La soirée guinguette, c'est le samedi 11 juillet, à partir de 19h, à la Maison Boya de Feillan. L'entrée est gratuite. Plus d'informations à l'adresse locustel, locustel@yahoo.fr. Le Saint-Antoine à Mâcon nous attend pour un concert gratuit. Le dimanche 12 juillet, place au Heavy Punk de The Dark Moon Monkeys. Le concert gratuit, c'est le dimanche 12 juillet à 20h30 au Saint-Antoine de Mâcon. Du jeudi 16 juillet au dimanche 23 août, direction la Maison de l'eau et de la nature de Pont-de-Vaux. Sortez en kayak au crépuscule pour découvrir les castors. Les sorties kayak, c'est tout l'été, les jeudis et dimanches, à 18h30 ou 19h à partir du jeudi 16 juillet. C'est 25€ pour les adultes, 15€ pour les moins de 10 ans et c'est à partir de 6 ans. Plus d'informations sur maison-eau-nature.com. Les vendredis 17 et samedi 18 juillet, direction la Chapelle Naude, à côté de Louhans, pour un festival unique. Au programme, musique, rock fusion, jazz moderne et électro, artistes locaux, décors et costumes fantastiques, produits locaux et marché de créateurs et d'artisans. Le festival La Grange Merveilleuse, c'est les vendredis 17 et samedi 18 juillet, à la Chapelle Naude, à côté de Louhans. L'entrée est à 15€ la journée et 25€ pour les deux jours. Plus d'informations sur la page Instagram La Grange Merveilleuse et le site Eloasso, organe d'Honor Production. Merci d'avoir écouté Le Carnet. Si vous voulez qu'on parle de votre événement à l'antenne, n'hésitez pas à nous contacter au 04 69 19 55 27 ou par mail à l'adresse développement@radio-b.fr. On se retrouve bientôt pour de nouvelles idées sorties. Bonne journée sur Radio B.
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1: Dans les Vosges, au Val d'Ajol, il existe un endroit où l'on recoue les rivières, où des mains posent des galets et plantent des saules pour rendre à un ruisseau ses courbes d'origine. Cet endroit s'appelle la Vigote Lab, et c'est Laurent Vescosi qui nous y accueille aujourd'hui. Laurent, on est là, au bord de ce ruisseau. Si vous deviez expliquer à quelqu'un qui passe par là ce que vous êtes en train de faire, qu'est-ce que vous lui diriez ?
2: Que je suis en train de recréer le ruisseau à l'état naturel. Donc c'est pas naturel puisque c'est moi qui le fais, mais le plus naturellement possible avec des cailloux pour favoriser la biodiversité dans le ruisseau.
1: On parle là de reméandrage ?
2: Reméandrage et renaturation, exactement. Donc le reméandrage, c'est le fait de recréer des haies dans un ruisseau pour bloquer l'érosion et pour freiner l'avancée de l'eau plus bas dans la vallée.
1: Quel est l'objectif final derrière tout ça ?
2: L'objectif, c'est de freiner l'érosion et les inondations, mais aussi de favoriser la biodiversité.
1: Est-ce que vous pouvez nous expliquer l'état du ruisseau avant et après votre intervention ?
2: Alors, le ruisseau, à la base, était très pauvre, peu de vie, un petit peu de poissons, mais depuis que j'ai retravaillé dessus, il y a des frigannes, il y a de la truite fario, crevettes d'eau. Il y a une vie qui s'installe tout doucement et sûrement.
1: Quel type de vie se réinstalle au fur et à mesure ?
2: Alors, les larves de frigannes, on dirait des petites libellules, mais c'est des papillons, et qui font des larves avec des petits cailloux entourés autour d'eux. Donc ça, au niveau de l'écosystème, c'est très bien. Les poissons s'en nourrissent, les oiseaux aussi. Les gamards aussi, hein, les crevettes d'eau translucides, sont très efficaces. Hein. C'est justement pour la nourriture des poissons. Donc sans ça, il n'y a pas de poissons. Sans le poisson, il n'y a pas non plus de retour de la vie normale sur le ruisseau. Donc tout se suit, tout est lié.
1: La Vigote Lab, c'est une association. Qui est derrière ce projet et pourquoi vous faites ça ici dans les Vosges ?
2: Alors, on a la chance d'avoir Antoine comme directeur et qui a la chance d'avoir 20 hectares de domaines qui sont justement dédiés à cette transition sur le site. Donc, on accueille chercheurs, étudiants sur le thème du réchauffement climatique et du circuit court.
1: Un dernier mot, si vous deviez convaincre quelqu'un de venir vous rejoindre ici, à la Vigote, le temps d'une journée, qu'est-ce que vous lui diriez ?
2: On est dans un petit écrin de la vallée des Vosges. Il faut venir, c'est la meilleure des réponses, je pense. On est à 10 minutes d'un centre-ville, mais on est en pleine nature, en pleine forêt, sur une réserve protégée. Donc j'invite tous les gens à venir en balade. Il y a beaucoup de circuits pédestres, de circuits de VTT tout autour. Voilà, c'est proche de la vallée de Remiremont.
1: La Vigote Lab, une association qui, un galet à la fois, redonne vie à nos rivières vosgiennes.
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0: Bonjour à toutes et à tous, bienvenue dans Le Carnet, l'agenda des sorties près de chez nous. Cette semaine, on va rendre hommage à l'histoire locale, aller danser dans une ambiance conviviale, aller en concert heavy punk, tout savoir des castors et vivre un festival unique. Du jeudi 9 au dimanche 26 juillet, ne manquez pas un spectacle exceptionnel à la Ferme du Sougey de Morvel-en-Bresse. 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Le samedi 11 juillet, l'association Les Locustels nous a préparé une soirée conviviale. À 19h, retrouvez le concert de l'accordéoniste Gilles Pichard, puis à 21h30, la playlist. Profitez aussi du snack et de la buvette. La soirée guinguette, c'est le samedi 11 juillet, à partir de 19h, à la Maison Boya de Feillan. L'entrée est gratuite. Plus d'informations à l'adresse locustel, locustel@yahoo.fr. Le Saint-Antoine à Mâcon nous attend pour un concert gratuit. Le dimanche 12 juillet, place au heavy punk de The Dark Moon Monkeys. Le concert gratuit, c'est le dimanche 12 juillet à 20h30 au Saint-Antoine de Mâcon. Du jeudi 16 juillet au dimanche 23 août, direction la Maison de l'eau et de la nature de Pont-de-Vaux. Sortez en kayak au crépuscule pour découvrir les castors. Les sorties kayak, c'est tout l'été, les jeudis et dimanches, à 18h30 ou 19h, à partir du jeudi 16 juillet. C'est 25 euros pour les adultes, 15 euros pour les moins de 10 ans, et c'est à partir de 6 ans. Plus d'informations sur maison-eau-nature.com. Les vendredis 17 et samedi 18 juillet, direction la Chapelle Naude, à côté de Louhans, pour un festival unique. Au programme, musique, rock fusion, jazz moderne et électro, artistes locaux, décors et costumes fantastiques, produits locaux et marché de créateurs et d'artisans. Le festival La Grange Merveilleuse, c'est les vendredis 17 et samedi 18 juillet à la Chapelle Naude, à côté de Louhans. L'entrée est à 15 euros la journée et 25 euros pour les deux jours. Plus d'informations sur la page Instagram La Grange Merveilleuse et le site Hello Asso, organe d'Honor Productions. Merci d'avoir écouté Le Carnet. Si vous voulez qu'on parle de votre événement à l'antenne, n'hésitez pas à nous contacter au 04 69 19 55 27 ou par mail à l'adresse développement@radio-b.fr. On se retrouve bientôt pour de nouvelles idées sorties. Bonne journée sur Radio B.
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0: Bonjour à toutes et à tous. Bienvenue dans cette chronique de présentation de la MFR Lavernet de Pérona.
1: Nous sommes élèves de première année de BTS MCO, Management Commercial Opérationnel.
2: Nous allons vous parler de la MFR et plus particulièrement des formations proposées et des spécificités de l'apprentissage.
0: En effet, il y a plusieurs niveaux au sein de l'établissement.
1: Et du coup, Olivia, quels sont ces niveaux ?
0: La MFR accueille des classes de la 4e à la 3e avec une vingtaine de semaines de stage dans l'année. En tout, au sein de l'école, nous comptons environ 420 élèves et une vingtaine d'élèves par classe, pour 31 formateurs et formatrices d'après le directeur.
2: La MFR propose trois domaines de bac professionnel qui sont le bac TCVPA, technicien vente et conseil en produits alimentaires, qui peut être effectué en stage ou en apprentissage, le bac MCV, ou métier du commerce et de la vente, réalisable uniquement, en apprentissage. Un bac professionnel paysage qui peut être suivi en stage ou en apprentissage.
1: Concernant les études post-bac, la MFR propose plusieurs formations en apprentissage. Il y a le BTS MCO, ou Management Commercial Opérationnel, et le BTS Paysage, chacun s'effectue en 2 ans.
0: La MFR propose aussi la fonction CS, Certificat de Spécialisation de la Construction Paysagiste.
2: Les élèves sont sélectionnés sur l'assiduité et le comportement, avant les résultats et en fonction de leur projet professionnel.
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0: Parlons maintenant des différentes formations professionnelles. Qu'est-ce que l'alternance ?
2: En alternance, des périodes de cours et des périodes en entreprise se succèdent. Ça permet d'apprendre à la fois la théorie et la pratique.
1: Il existe deux façons d'être en alternance, l'apprentissage et les stages, mais ce n'est pas la même chose.
0: Quelle est la différence ?
2: Le stage est une période de formation en entreprise encadrée par une convention de stage. Les stagiaires ont une allocation versée par l'État sous certaines conditions. L'employeur peut aussi verser une gratification au stagiaire de 4,50€ de l'heure. À partir de 12 semaines de stage dans la même structure sur une année scolaire, les apprentis, eux, ont un statut de salarié et perçoivent un salaire versé par leur employeur.
1: L'apprentissage est un vrai contrat de travail. L'apprenti est salarié et reçoit un salaire. Il ou elle alterne entre l'école et l'entreprise.
0: Ces deux dispositifs permettent donc de découvrir le monde professionnel et d'acquérir de l'expérience.
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0: Pour le directeur, les valeurs que doit avoir un formateur au sein de la MFR sont la bienveillance tout en gardant le cadre défini par l'école.
1: C'est pour cela que nous avons interviewé deux formateurs pour parler de leur expérience à la MFR.
2: On écoute d'abord Soraya.
4: Alors bonjour, moi c'est Soraya, j'ai 41 ans et je suis formatrice à la MFR.
2: Quelle matière enseignez-vous ?
4: Alors j'enseigne le commerce et la gestion opérationnelle.
2: Ça fait combien de temps que vous travaillez à la MFR ?
4: 1 an exactement, bientôt, 1 an.
2: Qu'avez-vous fait avant ?
4: Alors avant, j'étais en grande distribution, j'étais directrice les 5 dernières années, j'ai commencé au plus bas. Dans un magasin et j'ai évolué avec les années.
2: Pourquoi avoir choisi la MFR ?
4: Alors j'ai choisi la MFR parce que c'est pour l'approche pédagogique, pour l'accompagnement des jeunes surtout. Et ce qui m'a marqué, c'est la proximité avec les familles, le fait que ce soit très humain.
2: Qu'est-ce qui vous plaît dans votre métier de formatrice ?
4: Alors, ce qui me plaît dans mon métier, c'est transmettre mes connaissances. J'ai fait beaucoup de commerce et c'est surtout d'accompagner les élèves dans leur progression et les échanges avec eux.
2: Quel message souhaitez-vous transmettre aux élèves ?
4: Moi, je souhaite les encourager. Il faut absolument qu'ils croient en leurs capacités. Il faut qu'ils soient curieux. Il faut aussi qu'ils n'aient pas peur de faire des erreurs. Et voilà, je les encourage fortement à continuer et à réussir leur projet.
0: Et maintenant, nous écoutons l'interview de Maxime, formateur à la MFR Lavernet.
5: Je m'appelle Maxime Douvre, je suis moniteur à la maison familiale de Pérona. J'interviens de la 3e jusqu'au BTS en mathématiques et en physique. Et module professionnel, paysage et commerce, surtout le management.
0: Ça fait combien de temps que vous travaillez à la MFR ?
5: J'attaque ma 4e rentrée, donc l'année prochaine, ce sera la 4e.
0: Qu'avez-vous fait avant diplôme et expérience ?
5: Alors, moi, je suis un ancien élève de la maison familiale d'ici. Donc, j'ai fait BEP, bac pro en paysage. Et puis, ensuite, je me suis orienté sur le commerce. Donc, j'ai fait un BTS commerce spécialisé dans la vente de végétaux. Et j'ai travaillé aux pépinières soupe à Châtillon-sur-Chalaronne. Et puis, j'ai fait 15 ans à Gamme Vert. Je suis monté petit à petit de responsable de rayon jusqu'à adjoint de magasin.
0: Pourquoi aujourd'hui travailler à la MFR ?
5: Eh ben, c'est un concours de circonstances. C'est-à-dire que quand je suis parti de mon ancien travail, je cherchais du boulot et il se trouve que j'ai appris qu'ici, ils cherchaient des formateurs. Et ça faisait longtemps que ça me trottait dans la tête et je me suis dit que c'était l'occasion. Et voilà, j'ai bien fait parce que ça se passe bien aujourd'hui, donc je suis assez content.
1: Merci aux formateurs pour leur réponse.
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1: J'ai toujours entendu dire que l'alternance gratifie l'insertion dans le monde du travail.
2: Effectivement, quand nous posons la question au directeur, il nous a dit que l'insertion professionnelle est facilitée par l'alternance. C'est d'autant plus vrai pour les apprentis que pour les stagiaires. Mais pourquoi exactement l'alternance aide l'insertion professionnelle ?
0: Principalement parce qu'elle permet aux jeunes d'acquérir une véritable expérience du monde du travail pendant leur formation. Contrairement à un parcours classique, ils sont régulièrement en entreprise et découvrent concrètement leur futur métier.
1: Oui, grâce à ce rythme, ils peuvent appliquer directement ce qu'ils apprennent en cours. La théorie est donc mise en pratique presque immédiatement, ce qui rend l'apprentissage plus concret et plus efficace.
2: J'imagine que ça leur permet aussi de développer de nouvelles compétences.
0: Tout à fait. En plus des compétences techniques liées à leur métier, ils apprennent à travailler en équipe, à communiquer avec les clients et les collègues, à respecter des horaires et surtout à prendre des responsabilités.
1: Ces expériences les aident aussi à gagner en autonomie et en maturité. Petit à petit, ils adoptent une véritable posture professionnelle, ce qui est très apprécié par les employeurs.
2: Et au moment de chercher un emploi, ça fait la différence ?
0: Oui, parce qu'à la fin de leur formation, les alternants ont le même diplôme que les élèves de la voie classique. Mais ils possèdent en plus plusieurs années d'expérience professionnelle.
1: C'est un vrai avantage sur un CV. Les employeurs sont souvent rassurés de recruter quelqu'un qui connaît déjà le fonctionnement d'une entreprise et qui peut être rapidement opérationnel.
0: On peut donc dire que l'alternance est un véritable tremplin vers l'emploi.
2: Exactement. Elle permet aux jeunes de se former tout en préparant concrètement leur insertion dans le monde professionnel.
1: Et c'est ce qui explique pourquoi de nombreux alternants trouvent plus facilement leur place sur le marché du travail.
0: Notre épisode touche déjà à sa fin. Merci de votre écoute.
2: Merci à la MFR Lavernais qui a permis la réalisation de cet épisode. D'ailleurs, il fait partie d'une série de 3 podcasts. N'hésitez pas à écouter nos autres chroniques pour découvrir la maison familiale rurale Lavernais.
1: Bonne écoute et à bientôt sur Radio B.

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Bonjour, bonjour à tous. Et reprenons le récit du conte de Denis Bressan, Le bon Dieu et Saint-Pierre en Bresse. Nous les retrouvons attablés dans une auberge à Jaïa à la fin d'un festin apprécié. Le cabaretier vint même s'attabler avec eux et offrit gracieusement sa bouteille, histoire de causer et de s'enquérir ce qu'étaient les voyageurs. Tout en trinquant, il ne put s'empêcher de jurer et d'exhaler des plaintes amères. « La saison est trop mauvaise, » dit-il. « Le pauvre travailleur de terre aura bien de l'embarras pour manger du pain. Quant à nous autres, ouvriers d'État, nous n'avons quasiment rien à faire. Et encore on ne paie pas. Oh, misère de misère !» Après avoir bien bu et bien mangé, le bon Dieu et Saint-Pierre allèrent se reposer dans un bon lit sur une paillasse monumentale. Le bon Dieu était ravi de l'hospitalité du cabaretier et de la cabaretière. Oh, « Nous sommes chez de braves gens !» s'écria-t-il. Ayant dit ces mots, comme il avait pris plaisir à déguster le vin blanc, il se mit à ronfler à poing fermé. Saint-Pierre, plus sobre, plus méfiant, restait aux écoutes et ne s'assoupit que lentement. Sur le coup de minuit, il entendit du bruit dans la maison. Aussitôt, il tire le bon Dieu par le bras et lui dit « Seigneur, je crois que nous sommes en danger. » « Oh, tu rêves !» réplique le bon Dieu. « Dors donc et laisse-moi tranquille. » Saint-Pierre, en serviteur respectueux, ne pit pas mot. Cependant, il ne put refermer les yeux. Au bout de quelques instants, le silence fut de nouveau rompu par un « kikriki » retentissant. Saint-Pierre, auquel ce chant rappelait un douloureux souvenir, ne put s'empêcher de frémir de la tête aux pieds. Il n'était pas remis de son émotion que des bruits insolites se firent encore entendre. Cette fois, Saint-Pierre, après avoir prêté l'oreille, se dresse sur son séant et, poussant son divin maître, lui dit à voix basse « Seigneur, Seigneur, écoutez, on marche dans la chambre à côté. On a touché au loquet de la porte. Je crois qu'on parle de nous tuer. Levons-nous et sevons-nous vite. Oh, tu es fou, mon pauvre Pierre. Je te dis que nous sommes en sûreté. Personne ne nous fera de mal, j'en réponds. » Cependant, Saint-Pierre ne se trompait pas. Soudain, le cabaretier pousse la porte de la chambre, armé d'un long couteau de cuisine qu'il venait déguiser. Saint-Pierre tremblait de tous ses membres. Mais ayant jeté un coup d'œil du côté de l'assassin, il ne fut pas médiocrement surpris d'apercevoir, à la lumière d'un creusier, un bel âne d'allure très inoffensive. Le bon Dieu, pour punir l'aubergiste, venait de le transformer brusquement en un animal domestique à longues oreilles. « Je n'aurais jamais cru ça d'un Bressan !» se permit de déclarer Saint-Pierre. « Oh, que veux-tu, mon pauvre ami ?» répondit le bon Dieu. « La misère fait tout faire. » À la pointe du jour, nos deux compagnons se levèrent et partirent, emmenant l'âne avec eux. Comme les chemins étaient toujours très mauvais, ils montèrent tous les deux sur la bête et se firent ainsi porter jusqu'à Marbeau. Là, ils virent une foule de gens qui se rendaient à Vergeon pour assister à la procession qui devait avoir lieu à la chapelle Saint-Roch. Le bon Dieu ne put s'empêcher d'esquisser un sourire dans sa belle barbe blanche. Il ne jugea pas à propos d'assister à la cérémonie. Continuant leur route, nos deux ouvriers moissonneurs passèrent à Viria, Polia, Curtafond, Saint-Didier d'Ossia, Confrançon, toujours sans trouver le moindre travail à faire et le moindre sou à gagner. À Don Martin, ils rencontrèrent un charretier des moulins de Lavelle qui ne pouvait pas arracher de la boue sa grosse charrette sur laquelle il n'y avait pourtant qu'un bisouillon de farine de gaufre. Il avait beau jurer, cingler son cheval de coups de fouet, impossible de démarrer la carriole dont les roues étaient enfoncées jusqu'au moyeu et s'enlisaient toujours davantage. Le bon Dieu s'approcha et lui dit « Mon brave homme, vous avez besoin d'une bête de renfort. Tenez, voici un âne. Je ne le vous donne pas et ne vous le vends pas. Je vous permets seulement de vous en servir pendant 8 jours. Ensuite, vous le mènerez à Jaïa et vous le laisserez devant la porte de l'auberge
qui est près de l'église. Le charretier accepta avec empressement. Pendant 8 jours, il mit l'âne devant son cheval pour traîner sa charrette dans les charrières. Et clic-clac, il fallait l'entendre crier et faire claquer son fouet. Il mena ensuite l'animal à Jaya comme il avait été convenu. Mais il me serait impossible de dire quel fut son ahurissement lorsqu'en passant devant l'auberge indiquée, il vit tout à coup l'âne se transformer en homme. Cet homme était Jean Cusenard, le cabaretier lui-même. « Ah, te voilà donc !» s'écria sa femme. « Oui, dit Jean, et ce n'est pas trop tôt. » Le cabaretier se mit à reprocher amèrement à sa femme de l'avoir poussé à commettre un crime. « Je suis resté âne 8 longs jours, conclut-il. « C'est assez. N'essaie pas de me faire recommencer. » maugréa sa femme, qui ne voulait pas avoir les torts. « Tu l'étais bien auparavant. Tu n'as jamais eu d'intelligence. Cela ne veut pas venir à présent. » Quant au bon Dieu et à Saint-Pierre, après avoir parcouru en vain toutes les fermes de la Bresse pour se faire embaucher comme moissonneur, voyant qu'il était difficile de gagner sa vie, d'être heureux et tranquille sur la terre, ils remontèrent au ciel. C'est à un endroit nommé Niermont, aujourd'hui hameau de la commune de Bagé-la-Ville, qu'ils quittèrent ainsi notre planète. Le chemin où ils s'étaient aventurés était si boueux, si remplis de fondrières qu'ils tombèrent au milieu d'un gouillet où ils enfoncèrent jusqu'aux genoux. Ils ne pouvaient ni avancer ni reculer. Il n'y avait d'issue que par en haut. « Retournons au paradis !» s'écria le bon Dieu en laissant ses 2 sabots dans la terre grasse. Il eut raison. Plus loin, le chemin était encore plus mauvais. Tellement mauvais que depuis cette époque, on dit dans le pays que le bon Dieu n'y a jamais passé. S'étant rendu compte des souffrances de toutes sortes endurées par les hommes, et ayant lui-même à ce sujet la conscience plus ou moins tranquille, le bon Dieu dit à son concierge en remontant au paradis, « À l'avenir, Pierre, tu seras un peu plus indulgent. Il y a assez de malheureuses créatures humaines qui font leur purgatoire sur la terre. » Et pitié surtout de ces pauvres Bressans. Alors, même qu'à leur mort, leurs papiers ne seront pas absolument bien en règle. Laisse-les tout de même entrer. C'est depuis ce temps-là que les Bressans sont si bien accueillis au royaume des cieux. Et comme ils savent qu'il y a là-haut leur compatriote, le père Pipette, le joueur de vielle, vous devinez sans peine avec quelle joie ils vont frapper à la porte du paradis. Rien qu'à leur costume et à leur accent, souvent même, rien qu'au bruit de leurs sabots, Saint-Pierre les reconnaît. « Entrez, entrez vite !» leur crie-t-il. « On vous attend pour danser un rigodon. »

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1: Bonjour à toutes et à tous, bienvenue dans Le Carnet, l'agenda des sorties près de chez nous. Cette semaine, on va rendre hommage à l'histoire locale, aller danser dans une ambiance conviviale, aller en concert heavy punk, tout savoir des castors et vivre un festival unique. Du jeudi 9 au dimanche 26 juillet, ne manquez pas un spectacle exceptionnel à la Ferme du Sougey de Morvel-en-Bresse. Dans le cadre authentique et chargé d'histoire de la Ferme du Sougey, retrouvez une fresque populaire pleine d'humour, d'émotions et de souvenirs. Dans la tranquille plaine de Bresse des années 50-60, deux fermes se côtoient. Hélas, une rivalité hors d'âge les fait s'affronter à la moindre occasion. Ce train-train de la haine ordinaire semblerait promis un bel avenir si les jeunes Rémi et Juliette ne s'était pas stupidement entêté à s'amouracher. Un moment rare à vivre en famille, entre patrimoine, mémoire et plaisir d'être ensemble. 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Les billets sont à 25€ au plein tarif, 22€ pour les étudiants et les demandeurs d'emploi et gratuit pour les moins de 8 ans. Plus d'informations et billetterie sur spectacle-sougey.com. Le samedi 11 juillet, l'association Les Locustels nous a préparé une soirée conviviale. À 19h, retrouvez le concert de l'accordéoniste Gilles Pichard, puis à 21h30, la playlist. Profitez aussi du snack et de la buvette. La soirée guinguette, c'est le samedi 11 juillet, à partir de 19h, à la Maison Boya de Feillan. L'entrée est gratuite. Plus d'informations à l'adresse locustel, locustel@yahoo.fr. Le Saint-Antoine à Mâcon nous attend pour un concert gratuit. Le dimanche 12 juillet, place au heavy punk de The Dark Moon Monkeys. Le concert gratuit, c'est le dimanche 12 juillet à 20h30 au Saint-Antoine de Mâcon. Du jeudi 16 juillet au dimanche 23 août, direction la Maison de l'eau et de la nature de Pont-de-Vaux. Sortez en kayak au crépuscule pour découvrir les castors. Les sorties kayak, c'est tout l'été, les jeudis et dimanches à 18h30 ou 19h à partir du jeudi 16 juillet. C'est 25€ pour les adultes, 15€ pour les moins de 10 ans et c'est à partir de 6 ans. Plus d'informations sur maison-eau-nature.com. Les vendredis 17 et samedi 18 juillet, direction la Chapelle Naude, à côté de Louhans, pour un festival unique. Au programme, musique, rock fusion, jazz moderne et électro, artistes locaux, décors et costumes fantastiques, produits locaux et marchés de créateurs et d'artisans. Le festival La Grange Merveilleuse, c'est les vendredis 17 et samedi 18 juillet à la Chapelle Naude, à côté de Louhans. L'entrée est à 15€ la journée et 25€ pour les deux jours. Plus d'informations sur la page Instagram La Grange Merveilleuse et le site Hello Asso

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1: Dans les Vosges, au Val d'Ajol, il existe un endroit où l'on recoue les rivières, où des mains posent des galets et plantent des saules pour rendre à un ruisseau ses courbes d'origine. Cet endroit s'appelle la Vigote Lab, et c'est Laurent Vescosi qui nous y accueille aujourd'hui. Laurent, on est là, au bord de ce ruisseau. Si vous deviez expliquer à quelqu'un qui passe par là ce que vous êtes en train de faire, qu'est-ce que vous lui diriez ?
2: Que je suis en train de recréer le ruisseau à l'état naturel. Donc c'est pas naturel puisque c'est moi qui le fais, mais le plus naturellement possible avec des cailloux pour favoriser la biodiversité dans le ruisseau.
1: On parle là de reméandrage ?
2: Reméandrage et renaturation, exactement. Donc le reméandrage, c'est le fait de recréer des haies dans un ruisseau pour bloquer l'érosion et pour freiner l'avancée de l'eau plus bas dans la vallée.
1: Quel est l'objectif final derrière tout ça ?
2: L'objectif, c'est de freiner l'érosion et les inondations, mais aussi de favoriser la biodiversité.
1: Est-ce que vous pouvez nous expliquer l'état du ruisseau avant et après votre intervention ?
2: Alors, le ruisseau, à la base, était très pauvre, peu de vie, un petit peu de poissons, mais depuis que j'ai retravaillé dessus, il y a des frigannes, il y a de la truite fario, crevettes d'eau. Il y a une vie qui s'installe tout doucement et sûrement.
1: Quel type de vie se réinstalle au fur et à mesure ?
2: Alors les larves de frigane, on dirait des petites libellules, mais c'est des papillons, et qui font des larves avec des petits cailloux entourés autour d'eux. Donc ça, au niveau de l'écosystème, c'est très bien, les poissons s'en nourrissent, les oiseaux aussi. Les gamards aussi, hein, les crevettes d'eau translucides, sont très efficaces, hein, c'est justement pour la nourriture des poissons. Donc sans ça, il n'y a pas de poissons. Sans le poisson, il n'y a pas non plus de retour de la vie normale sur le ruisseau. Donc tout se suit, tout est lié.
1: La Vigote Lab, c'est une association. Qui est derrière ce projet et pourquoi vous faites ça ici dans les Vosges ?
2: Alors on a la chance d'avoir Antoine comme directeur et qui a la chance d'avoir 20 hectares de domaine qui sont justement dédiés à cette transition sur le site. Donc on accueille chercheurs, étudiants sur le thème du réchauffement climatique et du circuit court.
1: Un dernier mot, si vous deviez convaincre quelqu'un de venir vous rejoindre ici, à la Vigote, le temps d'une journée, qu'est-ce que vous lui diriez ?
2: On est dans un petit écrin de la vallée des Vosges. Il faut venir, c'est la meilleure des réponses, je pense. On est à 10 minutes d'un centre-ville, mais on est en pleine nature, en pleine forêt, sur une réserve protégée. Donc j'invite tous les gens à venir en balade. Il y a beaucoup de circuits pédestres, de circuits de VTT tout autour. Voilà, c'est proche de la vallée de Remiremont.
1: La Vigote Lab, une association qui, un galet à la fois, redonne vie à nos rivières vosgiennes.
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0: Bonjour à toutes et à tous, bienvenue dans Le Carnet, l'agenda des sorties près de chez nous. Cette semaine, on va rendre hommage à l'histoire locale, aller danser dans une ambiance conviviale, aller en concert heavy punk, tout savoir des castors et vivre un festival unique. Du jeudi 9 au dimanche 26 juillet, ne manquez pas un spectacle exceptionnel à la Ferme du Sougey de Morvel-en-Bresse. Dans le cadre authentique et chargé d'histoire de la Ferme du Sougey, retrouvez une fresque populaire pleine d'humour, d'émotions et de souvenirs. Dans la tranquille plaine de Bresse des années 50-60, deux fermes se côtoient. Hélas, une rivalité hors d'âge les fait s'affronter à la moindre occasion. Ce train-train de la haine ordinaire semblerait promis un bel avenir si les jeunes Rémi et Juliette ne s'étaient pas stupidement entêtés à s'amouracher. Un moment rare à vivre en famille, entre patrimoine, mémoire et plaisir d'être ensemble. Au pays des ventres jaunes, c'est du jeudi 9 au dimanche 26 juillet à la Ferme du Sougey de Morvel-en-Bresse. Les billets sont à 25€ au plein tarif, 22€ pour les étudiants et les demandeurs d'emploi et gratuit pour les moins de 8 ans. Plus d'informations et billetterie sur spectacle-sougey.com. Le samedi 11 juillet, l'association Les Locustels nous a préparé une soirée conviviale. À 19h, retrouvez le concert de l'accordéoniste Gilles Pichard, puis à 21h30, la playlist. Profitez aussi du snack et de la buvette. La soirée guinguette, c'est le samedi 11 juillet, à partir de 19h, à la Maison Boya de Feillan. L'entrée est gratuite. Plus d'informations à l'adresse locustel, locustel@yahoo.fr. Le Saint-Antoine à Mâcon nous attend pour un concert gratuit. Le dimanche 12 juillet, place au heavy punk de The Dark Moon Monkeys. Le concert gratuit, c'est le dimanche 12 juillet à 20h30 au Saint-Antoine de Mâcon. Du jeudi 16 juillet au dimanche 23 août, direction la Maison de l'eau et de la nature de Pont-de-Vaux. Sortez en kayak au crépuscule pour découvrir les castors. Les sorties kayak, c'est tout l'été, les jeudis et dimanches à 18h30 ou 19h à partir du jeudi 16 juillet. C'est 25€ pour les adultes, 15€ pour les moins de 10 ans et c'est à partir de 6 ans. Plus d'informations sur maison-eau-nature.com. Les vendredis 17 et samedi 18 juillet, direction la Chapelle Naude, à côté de Louhans, pour un festival unique. Au programme, musique, rock fusion, jazz moderne et électro, artistes locaux, décors et costumes fantastiques, produits locaux et marchés de créateurs et d'artisans. Le festival La Grange Merveilleuse, c'est les vendredis 17 et samedi 18 juillet à la Chapelle Naude, à côté de Louhans. L'entrée est à 15€ la journée et 25€ pour les deux jours. Plus d'informations sur la page Instagram La Grange Merveilleuse et le site Eloasso, organe d'Honor Production. Merci d'avoir écouté Le Carnet. Si vous voulez qu'on parle de votre événement à l'antenne, n'hésitez pas à nous contacter au 04 69 19 55 27 ou par mail à l'adresse développement@radio-b.fr. On se retrouve bientôt pour de nouvelles idées sorties. Bonne journée sur Radio B.
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0: Bonjour à toutes et à tous. Bienvenue sur Radio B. Nous sommes des élèves de l'école Alphonse Daudet.
1: Aujourd'hui, nous allons parler d'un sujet qui concerne beaucoup d'enfants et même les adultes.
2: Peut-on s'amuser sans téléphone, sans tablette et sans console?
3: Quels sont les jeux préférés des enfants quand ils débranchent les écrans?
4: Et nous allons rencontrer un spécialiste de jeux, un ludothécaire.
5: Vous écoutez Radio B. Aujourd'hui, on vous parle des écrans.
6: Et vous, les auditeurs, quelle est votre activité préférée sans écran?
0: Nous sommes allés poser nos questions aux habitants sur leurs habitudes avec les écrans.
7: À quel moment utilisez-vous vos écrans?
8: Quand j'en ai besoin.
9: Plutôt dans la journée.
10: Le soir, en général.
11: Le soir.
9: Une fois par jour.
12: Après l'école.
13: Tous les jours, toute la journée.
14: Alors moi, principalement le soir, pour me détendre. Je peux regarder des petites vidéos.
12: Ah,
14: je suis pas trop télé, maintenant je serai quand même plus sur mon téléphone.
15: Le midi et souvent le soir en rentrant du travail.
0: À votre avis, combien de temps passez-vous sur vos écrans par jour?
8: Oh, pas longtemps, moi j'ai pas trop le temps de m'occuper avec le téléphone, tu sais. J'ai 4 enfants, donc j'ai pas le temps et je travaille en plus, donc il y a beaucoup de choses à gérer.
9: Au moins en moyenne 5 heures.
16: Sur mon téléphone, allez, une demi-heure.
11: 5 heures à peu près.
10: Alors là, ça doit être 5 minutes, pas plus.
9: 2 heures, 3 heures?
12: 1 heure, 4 heures au moins.
14: Eh bien, je dirais bien 2 heures, parce qu'on pense qu'on passe pas beaucoup de temps. Et finalement, quand on contrôle un peu, eh ben, on y passe bien assez de temps.
17: Dernièrement, j'ai regardé, c'était, je crois, dans la journée, j'ai fait 7-8 heures. C'est beaucoup.
0: Si vous avez des enfants, ont-ils le droit aux écrans? Si oui, que font-ils sur les écrans?
8: Ben, ils jouent la plupart du temps. Et c'est 2 heures, et si c'est plus, on leur supprime tout.
9: Oui, ils regardent les écrans. Ben, des vidéos. Beaucoup de vidéos.
16: Alors, j'ai des enfants grands. J'ai une petite fille qui a 16 ans. Elle est très mesurée. Ses parents ont mis des interdits, enfin, voilà. Et je sais que... maintenant à 16 ans, est-ce qu'elle a droit à 1 heure ou 1 heure et demie? Mais quand les devoirs sont faits, quand voilà, elle est très souvent très en colère parce qu'elle n'en a pas assez. Mais c'est la politique de la maison.
9: Et ils ont droit que le week-end, les dessins animés normales pour les enfants.
14: Alors j'ai 2 filles de 12 et 13 ans et oui, elles sont sur les écrans, mais en fait je limite, il y a des règles, donc c'est 1 heure par jour. Donc elles peuvent utiliser le téléphone pour les copines, tout ça, et elles l'utilisent aussi, mais de manière modérée. Parce que ça peut être aussi bien de temps en temps de l'utiliser pour faire des recherches ou pour voir un peu les événements sur la ville. Il n'y a pas que du négatif, il y a du positif aussi.
0: Comment vous occupez-vous quand vous n'avez pas votre téléphone sur vous?
8: Il y a beaucoup de choses à faire à côté. Il n'y a pas que le téléphone dans la vie. Ça peut être le jardin, par exemple, avec les enfants. Ça peut être aussi la cuisine, ça peut être beaucoup de choses. Ça peut être faire un gâteau avec les enfants.
9: On regarde la télé.
16: Mon jardin, je cuisine. Tu sais, à mon âge, j'ai passé plus de la moitié de ma vie sans téléphone portable. Alors je sais encore vivre sans portable. Et c'est souvent que je l'oublie.
11: Je sors dehors
9: avec les enfants. Je fais ménage, comme ça.
12: Je fais mes devoirs, je lis ou sinon je sors avec mes amis.
17: Le sport, faire du sport, c'est important.
14: Je lis, je fais plein d'activités manuelles, un peu de sport et de la lecture.
6: On entend beaucoup d'idées différentes.
5: Certains aiment bouger, d'autres préfèrent les activités créatives, le sport ou jouer.
6: Nous sommes les élèves de l'école Alphonse Daudet et vous écoutez Radio B.
3: Nous accueillons maintenant notre invité. Il s'appelle Antoine Roubillard. Il est ludothécaire. On lui pose des questions sur son métier.
18: Bonjour les enfants. Et donc oui, je m'appelle Antoine, je suis ludothécaire. Et donc je travaille du coup dans une ludothèque. Alors peut-être que vous, ça vous rappelle un mot que vous connaissez, qui est bibliothèque. Alors, pour expliquer ce qu'est une ludothèque, en fait, c'est un petit peu le même principe. C'est-à-dire que c'est un endroit où on va trouver certains objets, et en l'occurrence, des jeux et des jouets. C'est un endroit où on va pouvoir emprunter des jeux et des jouets, mais surtout, c'est un endroit où on peut aussi venir jouer. Il y a un espace de jeu avec on appelle ça un tapis d'exercice, où il va y avoir des jouets type hochet, par exemple. Il va y avoir un espace de jeu d'imitation. Là, par exemple, en ce moment, à la ludothèque, notre espace de jeu d'imitation, c'est les cow-boys et les indiens. Donc on a un tipi, on a un grand totem, on a des déguisements, on peut pêcher, on peut faire à manger à la mode indienne. Voilà. On a un espace de jeu qu'on dit de mise en scène. Le jeu de mise en scène que vous connaissez, c'est peut-être les Playmobil. Et là, en ce moment, dans notre espace de mise en scène, on va retrouver la montagne, la campagne, l'école. Voilà, un espace où on peut jouer avec des petits personnages. Et puis, on a un espace de jeu de société.
3: En quoi consiste votre métier ?
18: Mon métier, moi, il consiste... Alors, il y a beaucoup de choses. On va essayer de trouver des jeux et des jouets qui peuvent être intéressants à mettre ensemble, par exemple, surtout pour les jouets, pour pouvoir créer un espace. Tout à l'heure, je vous ai parlé des Indiens et des Cowboys. Et ben, on se dit, on va faire un espace sur les Indiens et des Cowboys. Il va nous falloir des déguisements d'Indiens, des déguisements de Cowboys, un tipi, tout ça. D'accord ? Donc, on recherche des choses. Et ensuite, il faut les acheter, donc il faut faire attention à comment est-ce qu'on dépense l'argent. Et puis ensuite, il faut créer l'espace, c'est-à-dire où est-ce qu'on va le mettre? Est-ce qu'on peut tourner autour? Est-ce que tout le monde peut avoir un rôle un peu différent? Est-ce qu'on peut partager ensemble? C'est très important. Donc on est un peu des chasseurs de trésors. Et ensuite, à côté de ça, on accueille les gens qui viennent à la ludothèque, bien sûr. On les conseille sur les jeux et les jouets qu'ils voudraient emprunter. D'accord? Quand on ne connaît pas les jeux de société, c'est très difficile de faire un choix. Et parfois, on prend des trucs, on ne sait pas du tout à quoi on va s'attendre. Peut-être que c'est trop difficile, peut-être que c'est trop long. Nous, on est là pour ça, pour conseiller. D'accord ? Et puis, ce qu'on fait aussi, c'est qu'on va souvent en dehors de la ludothèque pour faire jouer.
6: Pourquoi avez-vous choisi ce métier et aimez-vous ce métier ?
18: C'est un métier que j'aime beaucoup. Ça fait partie des métiers qu'on peut dire métier plaisir. Voilà, on fait quelque chose qui est très intéressant, qui est fait pour donner du plaisir aux personnes à qui on propose nos espaces de jeu.
0: Quel est votre rôle avec les enfants qui viennent sur place? Quand il y a plusieurs enfants en même temps, comment vous faites pour aider tout le monde?
18: Alors, c'est une très bonne question. Alors, quel est mon rôle quand les personnes viennent? Alors déjà, de les accueillir, de leur dire bonjour, de leur expliquer quelles sont les règles dans la ludothèque pour pouvoir jouer sur place. Par exemple, et c'est valable dans beaucoup de ludothèques, on enlève les chaussures. C'est un endroit très très souvent où on enlève les chaussures. On se met en chaussettes, confortable. On enlève les vestes pour être bien. Mon rôle en tant que ludothécaire, c'est que tous les espaces de jeu de la ludothèque ils soient remis en place. Nous, on appelle ça en prêt à jouer. En fait, on ne range pas les espaces de jeu. Quand des gens viennent jouer, c'est tout déplacé, d'accord ? Donc nous, on ne remet pas dans des tiroirs et dans des caisses et des choses comme ça. On remet les espaces de jeu pour que ça vous donne envie de venir jouer. Donc, par exemple, sur l'espace indien, la marmite, elle est déjà préparée. Il y a des choses qui sont prêtes à cuire. Il y a des bébés qui sont sur le point de manger. En fait, c'est vous ensuite, vous arrivez, vous faites, vous vous déguisez, et puis il y a le cheval qui est là, je prends le cheval, et puis je pars faire mon exploration.
6: Est-ce qu'à la ludothèque, les gens ont le droit d'utiliser les écrans et leur téléphone ?
18: Dans notre règlement intérieur, vous savez, à l'école, vous avez un règlement intérieur que vous devez probablement signer en début d'année sur les règles à respecter. Nous, il y a la même chose à la ludothèque. Et dans notre règlement intérieur, on dit bien que, sauf en cas d'urgence, le téléphone on ne l'utilise pas. On ne peut pas jouer si on est tout le temps dérangé par le téléphone. Tu vois, si tu joues à un jeu de société et puis que tu es appelé, faut tout arrêter et puis il faut attendre que, que le coup de téléphone soit terminé. Donc, ce n'est pas très agréable. Donc, nous, dans notre règlement, c'est le téléphone en cas d'urgence, évidemment, bien sûr. Autrement, c'est beaucoup mieux d'éviter parce que, comme ça, on vit plein d'autres trucs.
6: Est-ce que les enfants ont le droit de courir dans la ludothèque pour jouer, par exemple, au loup glacé?
18: Dans notre ludothèque, non. Pourquoi? Parce qu'on n'a pas la place de le faire. Il y a certaines ludothèques qui ont... Alors nous, on n'a pas d'espace sur l'extérieur.
2: Combien de temps les gens passent-ils à la ludothèque? Et à quel moment il y a le plus de monde à la ludothèque?
18: En général, les gens qui viennent jouer, ils restent une heure à peu près. Ça peut être plus. Comme je vous l'ai dit tout à l'heure, on a un espace qui n'est pas très très grand, donc on accueille en même temps une quinzaine de personnes. Et quand est-ce que les gens viennent le plus souvent à la ludothèque? Le samedi matin, le mercredi matin.
6: Et à quoi passez-vous votre temps libre sans écran?
18: Pas souvent à jouer. Malheureusement, pas assez à jouer. Non, mon temps libre, je le passe beaucoup. J'aime bien lire, voilà, la science-fiction.
6: C'est mieux d'installer des jeux sur son téléphone et jouer là-dessus.
18: Tu trouves que c'est mieux? Alors, c'est vrai qu'il y a beaucoup de jeux qui peuvent exister sur les jeux, en jeux vidéo, sur les téléphones. C'est vrai. Mais moi, ce que j'aime bien, et même les fois où je fais du jeu vidéo, c'est pas jouer tout seul face à mon écran. Je fais pas beaucoup, ça m'arrive, mais je préfère quand on est quatre devant la télé à faire un Mario Kart plutôt que de voir personne à côté.
2: Je préfère être avec mes cousins, jouer avec eux plutôt que d'être sur les écrans, mais moi aussi j'aime bien les écrans.
18: Ah bah, disons que les écrans, ça permet d'accéder facilement à des choses qu'on peut pas voir devant soi. Mais le jeu de société, c'est beaucoup plus agréable parce qu'on a des gens en face de soi, on peut rigoler, on peut vivre vraiment quelque chose de très intéressant. Il va falloir partager, attendre son tour, alors que sur le téléphone, en général, on n'attend pas son tour, on joue tout le temps. Voilà. Après, on veut tout de suite à cause de ça et c'est difficile.
0: Merci.
4: Merci beaucoup à notre invité pour toutes ses idées.
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6: Maintenant, place à notre quiz.
0: Question 1. Dans quel lieu travaille une ludothécaire?
1: A. Une bibliothèque. B. Une ludothèque. C. Une médiathèque.
2: Réponse B.
3: Question 2. Alors, peut-on s'amuser sans écran?
19: Oui!
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4: Les écrans peuvent être utiles pour apprendre, regarder des vidéos ou jouer.
6: Mais est-ce une bonne idée d'y passer tout son temps?
0: Pas vraiment. Les spécialistes expliquent qu'il est important de faire aussi d'autres activités.
1: Quand on joue dehors ou qu'on... On pratique un sport, cela aide à rester en bonne santé.
2: Quand on dessine ou invente des histoires, on développe son imagination et sa créativité.
3: Les jeux entre amis permettent aussi d'apprendre à partager et résoudre des problèmes ensemble.
4: Il y a un autre avantage. Quand on passe moins de temps devant les écrans, on dort souvent mieux.
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1: Nous avons découvert plein de façons de s'amuser autrement.
2: Merci aux personnes qui ont répondu à notre micro-trottoir.
3: Merci à notre ludothécaire pour son témoignage.
4: À bientôt sur Radio B.
0: Au revoir.

0: Bonjour amis auditrices et auditeurs, j'ai rendez-vous avec vous, c'est un rendez-vous inhabituel pour moi, Jean-Jacques Chaval, et j'ai le plaisir de vous proposer une rencontre avec Marie Morel, qui est peintre. On la retrouve chez elle, au Petit Hébergement, dans le Haut-Bugey, pour une visite guidée et commentée à travers trois maisons, sept ateliers qui sont les lieux de vie et de création de Marie Morel.
1: Bonjour. Marie Morel, nous démarrons dans votre antre.
2: Oui, voilà, vous êtes dans un de mes ateliers. Car il y en a sept.
1: Celui-ci, donc, quelle est sa caractéristique? Je vois plein de fils qui pendent, je vois beaucoup de choses de partout, dans un espace relativement restreint.
2: Oui, celui-là, c'est l'atelier le plus rempli, en fait, où je fais des tableaux très petits, parce que je fais aussi des tableaux de 21 mètres de long, et c'est impossible à bouger dans un espace aussi chargé. Là, c'est vraiment très, très chargé.
1: C'est très, très chargé. Il y a des ficelles, il y a des petites cordes, des photos, plein d'objets. C'est hétéroclite.
2: Peut-être pour celui qui n'y travaille pas. Pour moi, c'est des objets journaliers, on pourrait dire, pour travailler. Et...
1: Pour lesquels vous avez votre organisation?
2: Il y a une organisation et une mémoire. C'est étonnant, parce qu'il y a, des milliards. C'est un peu comme des étoiles dans le ciel. Il y en a, c'est à l'infini. Des petits objets, mais je sais tout.
1: Vous connaissez tout?
2: Oui, ouais. Je connais tout.
1: C'est un infini que vous maîtrisez?
2: Je maîtrise. Et du coup, ma mémoire est bloquée pour d'autres choses. Je ne reconnais pas les gens, je ne reconnais pas les téléphones. Je pense que tout est pris par le travail.
1: On le décrit, cet atelier?
2: Ben, vous pouvez.
1: Oui. Alors, il y a des sortes de fils qui pendent. Il y a plein de boîtes avec à l'intérieur plein de choses, des coquillages, des bouchons, des ampoules. Des petits dessins aussi, parce qu'il y a des petits volumes que vous avez commencé, sur lesquels vous travaillez. Mais ces petits volumes peuvent se retrouver dans des grands volumes?
2: Oui, en fait, ce tout petit volume explique les très grands volumes. Comme vous dites, c'est plein de petits objets qui sont collés et qui sont ensuite peints. Ça peut être des allumettes, des clous, de tout. Mais le sens premier, quand même, n'est pas de coller des petites choses, c'est le sens de la peinture. Je ne fais pas une peinture pour m'amuser à coller, je fais une peinture parce que j'ai quelque chose à défendre ou quelque chose à dire.
1: C'est-à-dire que ça va dans le sens d'une pensée. C'est-à-dire qu'à partir de ces petits objets, vous pouvez arriver à une œuvre monumentale en les accolant les uns aux autres.
2: Et oui, c'est un travail de patience.
1: Cette pensée donc, qui a été, par exemple, pour la condition des femmes.
2: Pour les femmes, mais aussi contre les guerres, il y a des choses. J'ai fait une immense peinture aussi pour dénoncer le drame effroyable de la Shoah. J'ai besoin... en tant que peintre, de contribuer à un monde meilleur.
1: Donc vous vous sentez militante?
2: Ah, très militante, 100%, même 250%.
1: Alors nous changeons de, non pas de maison, mais de lieu.
2: Celui-là, j'essaye de ne pas remplir. C'est-à-dire que je peux, avec un bâton, ouvrir le rideau, vous voyez, et apercevoir la lumière extérieure. Ce que je ne peux pas dans l'autre atelier, on ne peut plus rien atteindre. Et j'essaye de ne pas remplir jusqu'au plafond. Mais malheureusement, les étagères montent au fur et à mesure que le temps passe. Donc je crains le pire.
1: Mais pour l'instant, vous n'êtes pas encore submergé. Donc là, je vois...
2: Celui-là est moins rempli. Alors ici, c'est une table où je fais des petits formats. Des petits formats, là, il y a des piles. C'est aussi où je fais mon courrier, parce que j'ai tendance à peindre toutes mes enveloppes. Et c'est aussi où je travaille tout ce qui est administration, communication, parce qu'un peintre doit gérer aussi les catalogues, les dossiers de candidature, enfin, c'est énorme.
1: Mais vous personnalisez tout?
2: Pas l'administration, malheureusement, ils rigolent pas.
1: Mais les cartes postales?
2: Oui, là, le courrier, ça passe encore. C'est...
1: Là, on voit, il y a plein de laine, il y a plein de fils de laine.
2: Je récupère énormément de choses dans le but de m'en servir dans le travail. Je récupère tout ce que je peux. Et beaucoup d'amis qui savent, par exemple, que j'utilise de la dentelle ou des perles, m'en offrent. Quand ils ont un vieil habit abîmé, ça revient chez moi.
1: Tout peut être rendu précieux?
2: Tout est précieux, oui. Tout, surtout ce qui vaut rien.
1: Surtout ce qui vaut rien?
2: Oui, pour moi, oui. C'est le plus beau trésor. faut savoir les aimer pour apprécier l'ensemble de la vie.
1: Troisième pièce, la salle d'emballage.
2: Donc là, c'est la salle d'emballage, c'est-à-dire que j'ai une centaine de livres sur mon travail et j'ai aussi beaucoup de commandes. Et moi-même, je suis éditrice, donc je fais des livres sur mes amis peintres pour les aider, parce que je trouve que il y a beaucoup de peintres qui n'ont pas de catalogue et tout ça, donc je les fais. Et là, dans cette pièce, il y a seulement un carton par stock de livres, et j'ai la table pour emballer, et tout, deux, trois fois par semaine, je vais à la poste livrer les colis.
1: Donc vous êtes dans l'art, vous êtes dans votre inspiration, mais vous pensez aussi aux autres, et vous êtes dans l'action.
2: Oui, dans l'action, oui, 100%.
1: Je vois un magnifique tableau avec des oiseaux et marqué oui, « Aimons-nous ».
2: Quelques petits tableaux de moi, ouais. Mais des tout petits.
1: Les oiseaux, ça compte pour vous ?
2: J'ai fait toute une série sur les oiseaux d'amour. C'est une manière de diffuser l'amour au travers de ce thème.
1: Du passage des oiseaux ?
2: Oui, ouais. J'aime beaucoup les oiseaux, ça aura accompagné ma vie du début à la fin, je pense.
1: De quelle façon ?
2: De la façon d'abord enfant, parce que mon père avait un élevage de pigeons blancs, mais pour le plaisir, il était éditeur, mais il avait ça, on avait un pigeonnier, donc à 5 ans, 6 ans, 8 ans, 20, 15 ans, j'ai toujours eu des oiseaux sur ma fenêtre, et beaucoup, et qui venaient roucouler. Et puis, cet intérêt a continué, parce que je trouve ça fabuleux, un oiseau, ça chante. J'aime la musique aussi.
1: Oui, je sais que vous êtes musicienne également.
2: Oui, je joue du violoncelle avant tout, puis du piano.
1: Donc, les oiseaux, vous les avez dessinés, et puis vous essayez de reproduire leur son en musique ?
2: Leur son, c'est difficile en peinture, mais j'ai fait des partitions, oui, des partitions peintes. Mais les oiseaux viennent naturellement dans la peinture, en fait. C'est comme s'ils m'accompagnaient.
1: Ils n'ont pas à taper à la porte, ils sont là ?
2: Non, mais ils sont là.
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0: L'espace, c'est votre vie aussi ?
1: L'espace ?
0: En gagner
1: Je ne sais pas. Je pense qu'on habite tous l'espace et l'univers. Après, chacun a sa façon de l'habiter. Hein.
0: Pour peindre, pour en avoir assez aussi ?
1: Pour peindre, oui.
0: Il faut que chaque jour, vous en trouviez d'autres, vous trouviez des espaces plus grands.
1: Ah, moi, j'aimerais avoir une usine désaffectée, ça, c'est un de mes rêves, ou un grand entrepôt. Si un mécène m'écoute, je suis là et qu'il me contacte.
0: Alors, simplement dire que là, on a changé de lieu.
1: Oui.
0: Et donc, on se retrouve dans une immense pièce à l'étage d'une grande maison. Et sur cette grande maison, donc sur tout le mur, il y a un tableau.
1: Il y a des tableaux, il y en a derrière même. Des tableaux monumentaux parce qu'ils ne font pas moins de 3 mètres de haut. Ils font tous 3 mètres de haut ou plus. Et ils ne font pas moins de 5,40 mètres de long ou plus. Par exemple, la voûte céleste, il fait 9,50 mètres, je crois.
0: Alors là, par exemple, donc il y a les oiseaux. Donc ça, c'est pas un tableau composé à partir de petits cadres, directement.
1: Non, c'est pour ça, c'est pas du tout pareil. C'est en fait toute cette série de grands tableaux, c'est un hommage à la nature, parce que je voudrais pas quitter la terre avant d'avoir remercié cette vie que j'ai eue par rapport à cette beauté de notre planète. Donc tous ces tableaux, chaque fois il y a un thème, il y a l'eau. En ce moment-là, je suis en train de travailler sur le volcan. Ça, c'est la voûte céleste. Derrière, il y a une forêt. Là-bas, il y a un arbre en fleurs. Enfin, il y a
0: tous les éléments.
1: Tous les éléments de la nature. Il n'y a pas de texte, contrairement à mes autres peintures petites. Et le prochain, ça va être l'océan qui va faire peut-être 16 mètres de long. Je voudrais qu'il soit immense. Et je voudrais que ce soit un océan où on sent l'infini. Donc, en bas, il y aura les vagues. Et plus on va aller vers le haut du tableau, plus on va partir vers l'infini de cet océan.
0: Comment on pourrait décrire ces oiseaux, déjà ?
1: Là, c'est très noir. Vous avez deux tableaux. Oui. La voûte céleste, bien sûr, c'est un ciel de nuit.
0: Oui.
1: Très, très noir. Après, il y a toujours une part réaliste, mais une part poétique. Il y a à la fois les oiseaux, mais il y a mon ressenti. Par exemple, dans cette voûte céleste, vous avez toutes les étoiles, mais vous avez aussi des milliers d'œils, on pourrait dire, de sensations d'une vie au-delà.
0: Les oiseaux, il y a toute une forme, des formes courbées et du mouvement, je dirais également.
1: Oui, il y a beaucoup de mouvement dans celui-là. Mais ça dépend des tableaux. En fait, je fais des croquis.
0: Oui, vous faites des croquis. Donc là, je vois un croquis d'un arbre. Et après, vous rajoutez aussi des. C'est-à-dire qu'il y a des éléments extérieurs. Il n'y a pas du tout que de la peinture. Hein, en face, sur le ciel étoilé, vous avez rajouté aussi des éléments.
1: Oui.
0: Pour figurer les étoiles.
1: J'ai essayé de me faire en train de peindre allongé devant ce ciel.
0: Allongé face à l'infini.
1: Ouais. Mais avec j'ai justement mis mes habits que j'ai découpés de peintre et ma palette et mes pinceaux.
0: C'est une forme de célébration en fait.
1: Pour moi, c'est célébrer cette nature qui est prodigieuse. Je trouve qu'on la célèbre pas assez. C'est à chaque instant, quand on la regarde, à chaque heure, ça bouge, ça change, ça vit. Pour moi, c'est impressionnant. Mon travail est toujours à partir d'une structure collée. J'ai toujours fait ça. Je crée c'est un peu comme une structure, un squelette.
0: Oui.
1: Et à partir de là, je remplis avec la peinture. C'est la dernière phase du travail. Les tableaux, alors, sont mis droits. Et là, je peins. C'est à la fin.
0: Mais vous avez toujours ces éléments rajoutés qui font le tableau au départ, qui font la
1: toujours,
0: structure.
1: Toujours, toujours. Ça, c'est... Enfin, à part, je fais aussi des pastels et d'autres choses. Mais pour les peintures, je travaille comme ça, pour l'instant. On ne sait jamais, peut-être que quand j'aurai 80 ans, je déciderai de faire que peinture. On ne sait pas. On ne connaît pas l'avenir. Mais depuis 3 ans, je colle. Oui. Depuis mes 3 ans. J'ai commencé peut-être j'aime la colle. Le sens, c'est avant tout l'essentiel. Peindre pour rien, ça ne sert à rien. Peindre pour un sens, pour quelque chose, pour un combat, pour un émerveillement, oui. Donc c'est ça qui est chaque fois le moteur, le départ et l'énergie. Dans l'atelier très poétique et émerveillement de la vie. Oui. C'est un atelier réservé à ça et où je n'écris pas d'ailleurs. Je suis plus... Il y a un piano, par exemple. Je vais du piano à la peinture, c'est la même sensation.
0: De plénitude.
1: Il n'y a pas besoin de dire. C'est visuel et on entend la musique aussi.

0: clair.
1: Même un bébé peut s'émerveiller d'un chant. C'est un équilibre, hein, la peinture, quand on la pratique comme moi.
2: Tout l'espace est rempli.
1: Oui, ça c'est étrange. Hein. Ça vient peut-être de ma maman qui, quand j'étais enfant, me donnait des cours de peinture. C'est elle qui m'a aussi enseigné l'esquisse, voir, tout ça. Et elle me disait, il faut toujours remplir. Si même tu as du blanc, tu peins en blanc. C'était ses conseils.
2: Pas de vide.
1: Non, ouais. C'est-à-dire, le vide, enfin, chez moi, il n'y en a pas du tout. Mais le vide peut exister, mais il faut le remplir quand même.
2: Ouais, il faut qu'il ait sens.
1: Oui, mais après, chacun ses méthodes. Moi, je pense que j'ai toujours eu besoin de saturer, de remplir à 100%, mais je ne triche pas. Quand vous regardez là par la fenêtre la nature, tout est rempli. Alors, je ne vois pas pourquoi je m'amuserais à laisser du vide, parce que je ne fais que regarder ce que je vois avec mes yeux. Hein.
2: Et vous regardez à l'infini, des infinités de...
1: Quand je peins une forêt, cette forêt, par exemple, je suis allée marcher beaucoup. Ici, on a des merveilleuses forêts qui souffrent un peu en ce moment. Et j'ai pris plein de photos, j'ai fait des croquis, tout ça, et je ne fais que reproduire. Mais il n'y a pas... Tout est saturé dans la forêt. Il n'y a pas un endroit où il y a une pause, quoi. Après, vous avez des branches plus grosses, des choses, ce que j'essaye de reproduire, mais c'est tout rempli.
2: Vous ne faites pas le choix, vous faites ce qui est.
1: Oui, c'est bête. Hein.
2: Non, c'est pas bête. Alors, il n'y a pas d'écriture dans ce tableau, mais il y a beaucoup de dieux qui nous parlent quand on regarde le ciel.
1: Ah oui, il y en a beaucoup. Hein. Ouais. Mais parce que je pense que, peut-être je me trompe, mais je pense que l'univers est habité. Qu'on n'a pas encore découvert, on a découvert très peu de choses sur notre condition humaine. Mais moi, j'ai la sensation qu'il y a quand même une vie. Je ne pourrais pas dire des extraterrestres, parce que c'est plus des âmes ou des sensations d'être. Donc je les ai traduits par des regards.
2: Oui, quand vous avez une idée derrière la tête, c'est une idée précise ?
1: Oui, je sais toujours où je vais. Je ne suis pas un peintre qui doute ou qui cherche très longtemps. J'avance, mais à toute allure.
2: Vous avancez à toute allure, et donc dès le premier coup, pas de crayon, mais la première esquisse, vous savez comment sera réalisée l'œuvre finale ?
1: Oui. Mais même avant d'avoir commencé, je ne commence pas si... Non, les tableaux sont là. Hein. Je suis rempli de tableaux, je pourrais en prêter à d'autres.
2: Ils s'élaborent comment dans votre tête, les tableaux ? Alors,
1: C'est
2: la nuit, c'est le...
1: Par
2: des croquis.
1: Non, c'est d'abord une émotion, en fait. C'est d'abord une réflexion, une émotion qui me dit, il faut le peindre. Et après, je prépare mes croquis. Mais c'est très rapide. Hein. J'ai beaucoup de chance.
2: D'aller vite ? Vous allez vite ?
1: Tout est là. J'ai jamais cherché, j'ai qu'à prendre mon crayon et ça se fait. Je sais pas comment expliquer, je pense qu'il y a une bonne fée qui m'a donné une aide.
2: Et Esther, vos tableaux sont remplis, mais vous n'avez jamais de. Comme l'écrivain à la page blanche, l'angoisse, cette angoisse-là ?
1: Ah, jamais. Jamais d'angoisse et jamais de doute, jamais de... Je rate jamais, enfin, je ne sais pas comment dire. Ce n'est pas de la prétention, hein, c'est une constatation.
2: C'est comme ça.
1: À droite.
2: Donc, nous redescendons dans la grande maison. Et nous quittons ces tableaux monumentaux. Alors, vous ouvrez votre maison donc avec quelque chose qui nous est cher. Il y a marqué « Liberté, égalité, fraternité ». Et il y a « Chant de la résistance »,« Vivre ensemble »,« Soyons responsables »,« Amour et respect », là aussi, dans des petites cases, en tente respectueuse. Non à la tyrannie, c'est des mots qui parlent actuellement, peut-être ?
1: Je pense qu'en ce moment, ça parle beaucoup aux gens. Mais moi, c'est un peu comme autrefois, on mettait ça sur les mairies et tout ça. On ne le fait plus, ou sur les écoles, je ne sais plus. Moi, quand on rentre chez moi, il y a un drapeau et une peinture qui dit vraiment les droits élémentaires qu'on doit avoir, quoi, vis-à-vis des uns et des autres.
2: Essentiel.
1: Essentiel, oui. Essentiel pour vivre bien ensemble.
2: Belle piqûre de rappel.
1: Oui. On pourrait dire, mais j'aime pas les piqûres.
2: Alors, nous avons encore changé de maison, donc on est rentré par la liberté, égalité, fraternité. Là, on se retrouve dans une grande pièce.
1: Alors, cette partie-là, c'est une partie atelier que l'été, parce que l'hiver, il fait froid. Mais l'été, j'ouvre au printemps, quand il fait chaud, la porte, la grande porte, là, et je suis à la fois dehors et dedans. Et je travaille là. C'est des tableaux qui font ici 2 mètres sur 2.
2: Alors, vous avez votre prochaine expo?
1: Ça va commencer en début juillet, à l'orangerie de Revonas.
2: Revona. Les femmes oubliées.
1: C'est un très très grand tableau pour remettre en mémoire ces femmes qui ont réalisé une œuvre dans les temps passés et dont on ne parle pas. Donc j'en ai peint 400. Et je suis en train d'en peindre encore 400. Je voudrais en faire 800, peut-être 1000.
2: C'est une mission ?
1: Je ne sais pas, non, je ne suis peut-être pas missionnaire. Mais je pense que c'est un devoir, étant donné que j'ai un moyen pour exprimer certaines choses, de le faire. Et là, c'est le fameux tableau qui sera exposé à Revonas. Et sur les femmes, donc vous pouvez apercevoir tous les portraits, comme je disais, avec des peintures anciennes de chaque personnage.
2: En médaillon,
1: c'est vraiment les portraits de ces femmes. Hein. Je n'ai pas inventé quoi que ce soit. J'ai cherché, c'est un travail très historique.
2: Donc c'est un travail très, très historique. Donc il y a ces portraits en médaillon et il y a un commentaire. Il y a l'écriture qui se mêle donc à la peinture. Ça, c'est un procédé que vous utilisez souvent?
1: Oui. Pour mieux expliquer ce qu'ont fait ces femmes. Chaque femme a laissé une œuvre sidérante, considérable, énorme. Il y a les traces, mais on en parle très peu.
2: Alors Marie Curie, tout le monde la connaît,
1: oui,
2: mais par contre, Isabelle Godin des Hauts-Donnés.
1: Oui. J'aurais trouvé vraiment dégueulasse d'enlever les quelques connues, il y en a très peu, dont Marie Curie. Donc elle y est. Et puis ça fait plaisir aux gens de dire « Ah, j'en ai vu une que je connais ». Mais il y en a par exemple Colette, il y a des gens qui la connaissent. Cosima Wagner, il y a quelques personnes qui la connaissent. Maître Tula de Salerne, personne ne la connaît. Pourtant, elle a écrit en latin de nombreux ouvrages traitant de médecine. Et les ouvrages existent, mais personne n'en a parlé.
2: Donc toutes ces personnes, elles ont compté dans notre histoire et à faire notre monde ?
1: Oui, et j'aimerais qu'à l'école, les livres pour les enfants en primaire changent, qu'on arrête de citer que des hommes. J'aimerais que les noms des rues, qui est la moitié d'hommes et de femmes, c'est pas parce que... Enfin, je trouve que c'est normal.
2: Oui.
1: D'autant plus que ces femmes étaient vraiment remarquables parce qu'elles n'avaient pas le droit d'étudier. Donc elles apprenaient soit dans les couvents, soit dans les familles quand les parents étaient assez ouverts, soit en se déguisant en garçon. C'est terrible.
2: En tous les cas, simplement dire que c'est un très très beau tableau. Non seulement il y a donc les personnages en médaillon, il y a du texte qui est fort. Et il y a aussi une harmonie d'ensemble, c'est-à-dire que vos tableaux, on peut les regarder de près.
1: Hein, ouais.
2: Donc il y a ces tableaux sont séparés aussi, il y a des petites séparations que vous avez faites.
1: C'est des cagettes à légumes mais découpées très finement.
2: Avec des cagettes à légumes.
1: Du coup ça devient très chic.
2: Voilà,
1: mais au départ ça vient de.
2: Les cagettes à légumes deviennent très chic sous la.
1: Ce tableau qui fait 21 mètres de long va être enfin exposé totalement, ce qui est très rare parce que par exemple là j'ai une exposition, il y a deux panneaux. Ce qui me fait 6 mètres de long, qui sont exposés à côté de Bourges. Mais
2: on n'arrive pas à les exposer en totalité.
1: C'est très rare d'avoir un lieu qui accepte et qui ait la place de montrer un tel tableau. Et cette exposition sera accompagnée de plusieurs petites peintures, dont une sur Marguerite d'Autriche, qui est très reconnue à Bourg-en-Bresse, parce qu'elle a construit ce fabuleux monastère.
2: C'est un mausolée.
1: Oui, qui est un mausolée. Et donc, j'avais fait un tableau qui est assez grand quand même, qui fait 120 par 120, 1,20 m par 1,20 m, et qui sera dans cette exposition.
2: Catherine Desroches. À ma quenouille, elle décrit les femmes partagées entre les tâches domestiques et les activités de l'esprit. Elle refuse de se marier pour se consacrer à ses travaux intellectuels. C'est une lutte ?
1: Pour elle, oui. J'aime bien les gens qui luttent pour les bonnes causes.
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0: comment vous choisissez vos couleurs?
1: Là, c'est un tableau où il y a beaucoup de couleurs. Il y a du jaune, oui, du rouge, du bleu, du vert. Mais par contre, c'est assez doux en couleurs. C'est pas violent. C'est un peu pastel, un peu. Mais ça m'aurait pas plu en couleurs violentes. Je trouvais qu'il fallait adoucir tout ça. Là, c'est un tableau que vous voyez parce qu'il est. Oups là. Il n'est pas retourné dans l'autre sens. C'est l'Eda et le Cygne. C'est un grand thème de la peinture depuis l'Antiquité, d'ailleurs. Et tous les peintres ont peint une ou plusieurs toiles sur ce thème. Donc je me suis dit que je devais aussi la faire. C'est un thème mythique, hein, c'est une histoire mythique.
0: C'est une histoire mythique.
1: Oui. Et donc ce cygne tombe amoureux de l'Eda et l'aime et fait l'amour avec l'Eda. Un cygne qui fait l'amour avec l'Eda. Et vous avez des peintures de Léonard de Vinci, de Boucher, enfin tous. Même Dali, il a peint, même. Enfin, c'est impressionnant dans l'histoire de la peinture que ce thème est continué comme ça jusqu'à maintenant.
0: Et donc là, vous, c'est un thème que vous développez donc à votre manière exhaustive.
1: Après, je peins comme je le sens.
0: Et comme vous le parlez, comme vous l'écrivez aussi.
1: Bah en fait, c'est un peu comme le cinéma. C'est plein de scènes de ce qui se passe entre eux, mais sur une seule peinture. Donc vous voyez, c'est comme si vous avancez ça bouge.
0: Ah oui, donc c'est.
1: Mais c'est toujours la même scène. C'est quand même l'Eda et le Cygne.
0: C'est la scène qui continue.
1: Et il l'aime tellement qu'on a l'impression qu'il la caresse de partout. Moi, c'est un tableau que j'aime beaucoup, celui-là.
0: Ah oui. C'est le même.
1: Si
0: c'est
1: je peux me permettre d'aimer mes tableaux. Oui. Quand vous le voyez là, il est franchement écrasé par le. Il touche le plafond. Mais quand vous le voyez accroché sur un mur, il a un mouvement qui me plaît.
0: Qui est beau.
1: Ah ouais, et il faut le voir sur un mur. Hein, ouais. Vous le voyez d'une façon lamentable ici.
0: J'aime comme tu t'offres à moi. Il y a aussi donc toutes ces phrases qui accompagnent.
1: Qui accompagnent, qui disent. En fait, c'est le cygne hein, qui parle. C'est le cygne qui. D'ailleurs, on voit parce que la parole sort de son bec.
0: Oui.
1: Elle dit rien.
0: Oui.
1: Comme beaucoup de femmes.
0: Il nous envoie des signes.
1: Non, je rigole là, je dis n'importe quoi. Mais là, c'était le cygne qui racontait son plaisir par rapport à cette femme.
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1: Et alors, pour la petite histoire, toutes les plumes sont des plumes de cygne que je suis allée chercher sur un lac en Suisse où il y a beaucoup de cygnes, un lac que je connais. Eh bien, c'est pas si gentil que ça, un cygne. Hein. Pourtant, je ne lui ai pas arraché les plumes.
0: Ça peut vous manger le doigt.
1: Ah ouais, j'ai ramassé des plumes qu'ils avaient laissées tomber à côté de l'eau où ils dormaient. Et j'ai eu un peu la trouille.
0: Donc, entre le
1: là,
0: cygne.
1: Là, il a l'air gentil, mais c'est pas. Il est beau.
0: Oui, il y a des plumes de cygne, en fait. Ah,
1: oui.
0: Il y a
1: tout
0: des
1: ça,
0: plumes.
1: C'est de les vrais.
0: Quel travail.
1: C'est de vrai, hein.
0: Ouais, donc vous avez risqué vos doigts.
1: Ah ouais, j'ai tout risqué, la vie.
0: Donc le cygne n'est pas si gentil que le cygne mythologique.

0: ça, c'est des tableaux assez militants. Hein.
1: Donc là aussi, il y a les petits cadres que vous faites dans votre...
0: Il y a une forêt et il y a mon désir qu'on les protège.
1: Ouais, une forêt, mille nuances, biodiversité, reboisement. Donc à chaque fois, un petit cadre, plantons, je t'aime. Et puis donc un arbre, liberté. Et tous vos petits objets, tous vos petits matériaux donc, qui servent. Donc, interdit de couper, une sorte de croix. Alors, Pascal Quignard a écrit qu'il y avait trois façons de regarder vos
0: tableaux. Oui, mais c'est pas c'est les grands.
1: Vos tableaux.
0: Hein.
1: On explique.
0: D'abstrait. Ben, quand vous êtes loin d'un tableau, il y a une abstraction et une couleur dominante. Celui-là n'est pas tellement représentatif parce qu'il a quand même des couleurs à l'opposé, entre le gris et le blanc. Mais souvent, mes tableaux, comme vous avez vu dans l'autre atelier, il y a une dominante noire ou verte ou directe. On ne voit que ça. On s'approche à mi-chemin, on aperçoit ou des oiseaux ou ce qui peut se passer. Et après, on arrive de très près et on rentre vraiment dans l'intimité. On voit des choses
1: beaucoup plus concrètes.
0: Dans celui-là, des choses assez coquines, mais sinon...
1: On peut le dire.
0: Dans ce tableau-là, oui. Mais sinon, vous rentrez dans l'écriture.
1: Et... Oui.
0: Donc,
1: ces trois dimensions, vous les intégrez, elles viennent spontanément? Comment ça se passe?
0: Non, ça, c'est les autres qui ont raconté ça.
1: Pour vous, ça ne fait pas problème, ça ne fait pas problématique?
0: Non. Après, chacun voit comme il veut. Hein. Ouais. Chacun voit la peinture comme il veut. Pascal, je trouve qu'il a raison dans ce qu'il dit. Donc, ça me fait plaisir. Mais moi, mon but, c'est pas ça. Mon but, c'est vraiment de traduire quelque chose que je veux traduire avec la peinture.
1: Donc c'est un objectif de sincérité?
0: Oui, complètement. Mais il n'y a pas de souci à se faire parce que je suis quelqu'un de sincère. Donc je triche pas, je fais ça pour moi. On triche pas pour soi-même, enfin j'espère.
1: Vous pensez sincère dans vos toiles?
0: Oui, complètement. Hein.
1: Ces tableaux peuvent faire penser à une bande dessinée, Harry?
0: Oui, tout à fait. Parce qu'il y a chaque fois une scène. Donc en avançant, on avance comme dans un livre de bande dessinée, avec la scène qui bouge.
1: Donc vous pouvez en faire des pages?
0: On peut en faire des pages et des livres. Et comme j'adore faire des livres, j'essaye d'en faire.
1: Alors, oui, sur
0: le tome 1,
1: nous sommes face au livre de Marie.
0: Vous reprenez
1: les portraits donc, qu'on voit sur la toile qui est derrière nous. Ils sont page par page et ils trouvent leur place.
0: Tout à fait.
1: Ils trouvent leur place dans un livre.
0: C'est un livre de référence pour ceux qui veulent...
1: À
0: la mémoire des femmes ou qui travaillent sur ce sujet. Et c'est un livre anglais et français. J'ai carrément fait la totale. C'est le tome 1.
1: Après, donc c'est des livres qui sont édités, donc de quelle façon?
0: Ça dépend des livres, mais parfois celui-là c'est moi qui l'ai fait, parce que c'est bien plus simple que de faire appel à un éditeur qui va vous embêter pour des tas de petites choses. Il suffit d'apprendre à faire des livres et de les faire, c'est pas compliqué.
1: Qu'est-ce qui est compliqué pour vous, Marie?
0: Les êtres humains quand ils sont méchants, mais sinon rien. Ça, c'est, par exemple, c'est un autre tableau qui est grand comme celui-là.
1: Sur la sexualité, alors.
0: Oui, j'ai pris les détails, mais c'était facile, parce qu'ils sont bien délimités. Pour celui-là, ça va être compliqué.
1: Oui, pour le grand tableau des signes, où il n'y a pas les structures que vous faites qui délimitent chaque surface.
0: Et j'aimerais bien y arriver, parce que c'est un tableau que j'aime, donc j'aimerais bien le sortir en livre. Je ne sais pas comment en faire.
1: Vous allez trouver.
0: Je sais comment il faudrait faire, c'est détourer chaque scène, mais c'est un travail sur Photoshop très très long et je n'ai pas beaucoup le temps. Mais ce serait la solution.
1: Alors là, je suis dans votre escalier, Marie, en haut de votre escalier, et je vois un grand tableau plutôt dans les gris, donc avec des fragments collés, les uns sur les autres. Assez triste, je dirais. Et au centre de ce tableau, vous avez un écrit. Pourquoi j'en ai marre?
0: Oui, voilà, c'est le scandale de l'art actuel. Parce que j'en ai marre que des choses complètement vides se vendent à des prix exorbitants. Donc dans le tableau, vous voyez, il y a écrit rien vide, et puis il y a des pièces d'argent, puis c'est barré. Mais j'ai décidé d'arrêter de l'exposer parce que ça fait trop de polémiques. Il y a les pour, les contre, et j'aime pas être au milieu. Donc je me suis dit, oh, il est chez moi, il est tranquille.
1: Bon, il sera un peu dans les oreilles des auditeurs quand même.
0: Oui.
1: Alors nous rentrons dans un autre atelier très lumineux que Marie aime beaucoup.
0: Là, c'est que des petits formats jusqu'à comme celui que vous avez vu dans l'escalier. Par exemple, dès que j'ai fini cette série qui part au château de Sors, là c'est papa, hein. Vous voyez, c'est justement on voit tout le collage.
1: C'est papa, mais le tableau y est. Hein,
0: on sent, oui, on sent. Puis il va y avoir un texte tout autour.
1: Et donc, il y a des figures centrales.
0: Il y a des figures centrales, c'est pour le...
1: C'est des tableaux ronds.
0: C'est des tableaux ronds qui s'appellent, j'ai noté le nom, des tondos. Je ne savais pas qu'un tableau rond s'appelait un tondo. J'ai appris ça.
1: Alors, par exemple,
0: En fait, c'est cette série, parce que au château de Sors, donc il y a un escalier qui monte. Et si vous mettez un tableau carré, ça fait des cassures d'angle qui ne sont pas très belles. Et en voyant le lieu, je me suis dit, la seule solution, c'est d'amener du rond dans cette montée d'escalier. Donc j'ai une série comme ça, il y en a d'autres par terre qui seront...
1: Pour se fondre.
0: Faire l'entrée de cette exposition.
1: Le lieu compte. Se fondre dans le lieu.
0: Pour qu'il n'y ait pas cette cassure d'angle visuel qui est pas bonne.
1: Oui.
0: Enfin, il faut voir pour comprendre ce que je dis. Moi, j'ai vu deux expos dans ce château où les peintres avaient amené des carrés dans cet escalier. Enfin, ça n'allait pas.
1: Oui.
0: Peut-être ça ne va pas aller, hein, je teste. Sinon, il aurait fallu une longue barre qui monte tout le long de l'escalier. Mais
1: qu'un tableau puisse bien habiter les lieux.
0: Accrocher une expo, c'est comme peindre aussi. Ça se construit une expo. C'est pas on a des tableaux, je le mets là, je le mets là, je le mets là, et puis je bouche le trou. C'est pas comme ça.
1: C'est une histoire.
0: C'est une histoire à la fois visuelle, à la fois d'amener le visiteur à comprendre quelque chose. Et puis, il faut que ça tienne la route. Il faut que ça soit équilibré.
1: Qui sont ces personnages que vous avez
0: au milieu ? Ça s'appelle l'accrochage. L'accrochage, oui. C'est un moment extrêmement important, peut-être le plus important dans le lieu. Ce n'est pas le vernissage. Le vernissage, c'est mondain. Je vais dire un gros mot, c'est chiant. Mais l'accrochage, pour le travail, c'est extrêmement important.
1: Donc, on peut dire qu'artiste, c'est un métier complet. On est devant sa toile, on est seul, on crée. Mais il faut penser à comment on va délivrer le message, comment on va délivrer la toile, la montrer.
0: Beaucoup ça, mais aussi un artiste doit communiquer. S'il veut vivre de sa peinture, s'il ne veut pas avoir un autre travail à côté, il doit se projeter chaque fois dans l'avenir. Moi, mes expositions, elles se projettent en 2028, maintenant 29 même. J'en ai une à Gradignan, c'est sûrement pour 2029. Donc ça se prévoit. On est en 26.
1: Ça se prévoit, il faut prévoir l'espace, prévoir comment la faire.
0: Il faut déjà être... que quelqu'un ait envie de vous accueillir. Donc il faut provoquer cette envie. Je conseille à tous les peintres de se bouger. Parce qu'il y en a beaucoup qui n'ont pas assez d'expositions, mais ils ne se bougent pas. Et j'aimerais leur donner de l'énergie pour que... Parce que les lieux, il y a des lieux, mais il faut...
1: Il faut les mettre en mouvement.
0: Il faut leur donner envie qu'ils vous accueillent. Et c'est aussi tout un travail qui est pas de la peinture, qui n'est pas très marrant à faire, c'est vrai. Mais bon...
1: Ça fait partie du métier pour vous.
0: Voilà, c'est comme... Il y a des choses dans la vie, on n'a pas trop envie de les faire, mais on les fait quand même, quoi. Donc la communication, il faut la faire.
1: Je peux en revenir à ces tableaux ronds.
0: Oui.
1: Quelles sont les images au centre, magnifique image d'un jeune homme enfin, qui... Est-ce que c'est un jeune homme ?
0: C'est ce qu'on veut, mais en fait, cette exposition, comme vous avez vu en bas, est très nature. Et je trouve que dans une exposition, pour la renforcer, il faut amener de l'humain. Et d'amener un peu... Il va y avoir comme ça des personnages qui vont... les gens vont retomber un peu dans une humanité.
1: Il faut qu'ils habitent la nature.
0: Voilà, voilà cet atelier-là.
1: Cet atelier,
0: qui
1: donc,
0: est de moyen format.
1: Et là aussi, un tableau qui est...
0: Alors, c'est la censure.
1: Sur la censure avec des personnages...
0: Sur la censure dans l'art actuel.
1: Des personnages qui se drapent sous une sorte de...
0: Voilà, ils cachent ce qui est censuré, c'est-à-dire les seins et le sexe. Et par contre, tout autour, il y a une frise avec tous les tableaux très érotiques qui ne sont pas censurés parce qu'ils sont très anciens.
1: Ils font partie de l'histoire de l'art, ils sont très anciens. Alors que maintenant,
0: Maintenant, on n'a plus le droit.
1: Paradoxe. Et puis aussi plein d'écrits.
0: Oui. Et celui-là, il est très peu exposé aussi. Parce que je fais très, très peu d'expositions érotiques.
1: Il y a des, toute une... voilà, donc sur vos portes, il y a... C'est drôle. Il y a des petites affichettes avec des noms de comiques. Et ça fait partie de votre vie, Marie ?
0: Mais oui, j'adore les comiques. Je suis très, très bon public. Et quand je peux aller les voir, j'y vais. Par exemple, je suis allée voir Paul Mirabel à Oyonnax. Mais c'était extraordinaire qu'il arrive à tenir une salle comme ça, avec sa timidité et son... Je ne sais pas si vous connaissez. Et tous les jours, j'ai besoin d'en écouter un ou deux.
1: Des gens qui amènent un œil et un regard un peu différent.
0: Qui ont une dérision sur la vie qui me fait éclater de rire, quoi. Il faut prendre la vie avec humour, sinon on ne l'apprend pas. Hein.
1: L'humour et de la philosophie.
0: Les deux, bravo, c'est exactement ça.
1: Je vois plein de choses, hein, qu'on ne peut pas tout écrire de toute façon. Parce non, que c'est mais c'est par exemple, je vois cette... ouais, vous avez écrit ceci, acheter les œuvres aux artistes de leur vivant, quand ils seront morts, ils n'en auront plus besoin et vous n'en aurez plus les moyens.
0: Oui, il n'y a rien à dire de plus. Je pense qu'il faut acheter de l'art. C'est... Voilà. Et c'est maintenant qu'il faut acheter aux jeunes. Il faut faire confiance, il faut aimer l'art, il faut aimer avoir un tableau au-dessus de son lit, au-dessus de sa... Enfin, c'est important. Aimer le beau, mais au travers de l'art, oui, avoir une sculpture dans son jardin. Soi-même oser faire un dessin quand on écrit à quelqu'un, je trouve que c'est beau. Entraîner les enfants aussi. En fait, l'éducation, c'est hyper important. Je pense que tous les enfants devraient avoir de quoi dessiner, devraient pouvoir s'exprimer librement.
1: Ça a été votre enfance ?
0: Moi, j'ai une enfance très libre par rapport à la création, avec des règles, mais plutôt des règles pour se conduire bien. Mais par rapport à la création, j'avais une grande liberté. Mais je la prône pour tous les enfants actuels, quoi. Laissez vos enfants libres.
1: Marie, comment vous faites pour déplacer des tableaux de telle dimension ?
0: J'ai un camion, j'ai deux véhicules, un petit et un gros camion, et je charge. Bon. Quand c'est trop gros, je fais appel à un voisin. Et puis après, là-bas, dans les lieux, on décharge. Il y a des équipes techniques, en principe.
1: Pensez qu'il y a toujours des solutions dans la vie ?
0: Ah oui, je pense qu'il y a toujours des solutions.
1: Marie, un dernier mot.
0: Mon dernier mot, il serait peut-être pas sur la peinture, mais plutôt sur l'amour. Je pense qu'il faut qu'on essaye de s'aimer de plus en plus et qu'on cherche à être bienveillant avec tout le monde. C'est, pour moi, c'est le message vraiment que j'aimerais faire passer. Ça fait un peu moraliste, hein, mais je suis moraliste.
1: Amis auditrices, amis auditeurs, n'oubliez pas le rendez-vous, l'exposition de Marie Morel, Les Femmes Oubliées, à partir du jeudi 9 juillet à l'Orangerie de Revonnaz. Et je vous souhaite un très bon été.

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2: Une émission présentée par Marie et Nathalie de l'AGLCA, Centre Ressources pour la vie associative et l'ESS dans l'Ain. Ce mois-ci, nous recevons Garance Formantin du MRJC de l'Ain.
1: Brunch Asso, on vous présente l'invité du jour.
3: Bonjour Garance.
4: Bonjour.
3: Est-ce que tu peux nous présenter le MRJC un petit peu ?
4: Oui, avec plaisir. Le MRJC, c'est une association d'éducation populaire qui a la particularité d'être entièrement gérée et animée par des jeunes âgés de 11 à 30 ans sur le territoire de l'Ain.
3: Et quand est-ce qu'il a été créé ?
4: Oula.
3: Il y a longtemps.
4: Il y a longtemps. C'est un mouvement très vieux qui va bientôt fêter ses 100 ans en 2029. Commence à préparer ça.
3: D'accord. Et est-ce que tu peux peut-être nous parler un petit peu des valeurs du MRJC et puis peut-être un petit peu les actions ?
4: Le MRJC, enfin la vocation du MRJC, c'est vraiment d'encourager les jeunes à prendre des responsabilités dans le milieu associatif, mais aussi dans le milieu d'animation. C'est pour ça que, par exemple, dans le conseil d'administration, ce ne sont que des jeunes, comme je l'ai dit tout à l'heure, de moins de 30 ans, et qui montent en compétences sur des notions de rôle employeur, de management, de gestion budgétaire, de gestion de projet surtout, et d'animation auprès des jeunes.
2: Et du coup, les actions sur le territoire, un petit peu, qu'est-ce qui est proposé ?
4: J'aime bien présenter le MRJC avec trois types d'actions principales. La première action, celle dont peut-être on reviendra un peu tout à l'heure, c'est celle des séjours. On a une grande activité autour des séjours pour les jeunes, surtout pour les mineurs en règle générale. Donc pendant les vacances scolaires, on va faire des séjours courts le temps d'un week-end. Ce sont souvent des séjours thématiques, des thématiques qui sont choisies par les jeunes. Par le passé, par exemple, on a pu faire des séjours autour de la résistance, autour de la place de la musique dans nos vies, enfin plein de choses comme ça. Et sur les séjours longs, donc plutôt pendant les vacances d'été, au mois de juillet, on a des séjours de 15 jours, où là vraiment on part sous tente, la plupart du temps dans un autre département. Et là on vit vraiment en collectif pendant 15 jours. Et donc ça, c'est pour la premier type d'action. La seconde action, c'est autour des formations à l'animation. Une fois par an, on organise et on forme au BAFA et au BAFD. Donc le BAFA, c'est une formation pour devenir animateur en accueil collectif de mineurs. Et le BAFD, c'est une formation pour devenir directeur, cette fois-ci, en accueil collectif de mineurs toujours. Et la troisième action, c'est beaucoup plus large. C'est vraiment l'accompagnement de projets auprès des jeunes. Et là, en fait, ça dépend des jeunes. On peut organiser des festivals, festivals de musique. Là, récemment, on a organisé un ciné-débat autour des élections municipales. Qu'est-ce qu'on a pu faire récemment ? Ah oui, on a organisé la semaine dernière un tournoi Mario Kart à Morvelle-en-Bresse. Voilà, enfin, on fait plein de choses et l'idée, c'est que ça part justement des envies des jeunes.
2: Très bien. Et au niveau du fonctionnement de la gouvernance, tu nous as dit que le CA était composé principalement de jeunes. Combien vous avez de bénévoles, de salariés aussi ? Comment ça se passe
4: Au niveau du conseil d'administration, donc uniquement les bénévoles actifs mensuellement, j'ai envie de dire, puisqu'on se réunit une fois par mois au conseil d'administration, ils sont trois cette année. Je pense qu'on fait face, comme toutes les autres structures, à une baisse de la mobilisation, mais on est très très contents de compter sur eux. Donc ouais, ils sont trois administrateurs, administratrices cette année. Sinon, on est deux salariés. Ma collègue Agathe, qui est plutôt sur le territoire de la Bresse, qui porte les actions sur le territoire de la Bresse et qui porte aussi le BAFA-BAFD. Et moi, qui suis à la fois sur le poste du MRJC et j'ai un carton aussi sur le poste de l'ACE. Et donc l'ACE, c'est, on va dire, les petits frères et les petites sœurs du MRJC, puisqu'on organise des séjours et des réunions d'enfants plutôt pour les 6-11 ans. Voilà, et donc cette année, on a aussi accueilli une volontaire en service civique sur le poste du MRJC, qui s'appelle Océane, qui termine en 2 semaines sa mission.
3: Tu nous parlais de ton poste, donc tu es animatrice coordinatrice. Est-ce que tu peux nous raconter ton parcours avant de peut-être de rejoindre le MRJC dans ce poste-là? Qu'est-ce qui t'a amené là?
4: L'amour. J'ai un parcours un peu particulier parce que c'est vrai qu'au sein du MRJC, on fonctionne beaucoup par interpellation ou membre du réseau pour monter en compétences sur les postes d'administrateur, administratrice. Et il est vrai que je ne connaissais pas du tout le MRJC avant d'être embauchée. Je suis tombée dessus vraiment par hasard avec l'envie de me former au BAFD. Et l'envie de me former sur les questions de finances. Et puis, quand on est jeune, en sortie d'études, qu'on nous demande 3 ans d'expérience, qu'on nous demande plein de choses comme ça, il n'y a pas tous les postes qui nous ouvrent leurs bras. Et le MRJC l'a fait. donc, c'est vraiment une super expérience parce que je suis montée en compétences très vite sur des sujets très divers. Sinon, moi, à la base, j'ai fait un master en gestion des territoires et développement local à Lyon 2, en parcours développement rural. Et j'ai un peu un parcours quand même dans l'animation auprès de jeunes en situation de handicap. Et après mon master, j'avais envie de retrouver l'animation au cœur de mon métier.
2: Très bien. Et maintenant, on vous propose un petit interlude musical choisi par notre invité.

0: Nous sommes de retour dans Brunch Asso avec le MRJC de l'Ain.
1: Garance, est-ce que tu peux nous dire un petit mot sur la musique que l'on vient d'entendre ? Pourquoi ce choix ?
2: Il n'y a pas très longtemps, on a organisé au MRJC un ciné plein air à Saint-Trivier-de-Courte et on a choisi le film Nos jours heureux. Je ne sais pas si ça vous parle, c'est un film qui m'est très cher. Et en fait, un moment dans... Je ne vais pas vous spoiler l'histoire, mais un moment... faut imaginer vraiment, c'est un film autour des clichés des colonies de vacances, vraiment très drôle, et à mon sens. Et à un moment, il y a donc un des clichés des colonies de vacances qui est musique, feu de camp, guitare, enfin animateur charismatique qui joue de la guitare, mais la guitare un peu passée et qui parle pas du tout aux jeunes. Et là, il y a un jeune qui prend la guitare et qui joue ce morceau. Et alors là, c'est la fête.
0: Et en parlant de fête, tu nous parles de camp, de guitare, tout ça. Est-ce que toi, t'as un souvenir ? C'est quoi ton meilleur souvenir du MRJC ?
2: Eh ben justement, ça fait vraiment le lien parce que l'année dernière, j'ai dirigé un séjour en Haute-Loire. C'était un séjour en itinérance avec des lycéens. Et lors de notre dernier lieu de camp, donc on était à Langeac, et on a retrouvé un groupe de jeunes en situation de handicap. En fait, c'est un partenariat avec l'asso dans laquelle je travaillais avant. Et donc, bon, déjà, c'était très très fort comme moment. Ça s'est passé vraiment divinement bien. Ça a apporté à tout le monde ce séjour. C'était super. Mais du coup, le moment où vraiment je me souviens comme étant le moment phare de ce séjour, c'est que mardi soir, il y avait un concert organisé par le camping. Concert pas dingue. Honnêtement, pas une très bonne ambiance. Bon, on se demande un peu ce qu'on faisait là. Et un moment où on s'est mis dans le jeu avec une autre animatrice, a commencé à danser et en fait la sauce a pris et tous les jeunes ont dansé et bref, c'était super comme moment et c'est des moments comme ça que j'ai très envie de revivre à l'été prochain.
1: Et ben justement, en parlant un petit peu de date à venir, de calendrier, quelle est l'actualité là à venir du MRJC ? Qu'est-ce qui est proposé là prochainement ?
2: Prochainement, bah là on rentre dans la période fatidique de la préparation des séjours, puisqu'on organise cette année 4 camps de 15 jours, enfin de 7 jours à 15 jours plutôt, pour différentes tranches d'âge, dans l'Ain et ailleurs. Le premier séjour qu'on organise pour les 12-14 ans, c'est un séjour qui va se dérouler à Dole du 17 au 31 juillet. On a un deuxième séjour pour les 13-15 ans, donc toujours les collégiens, qui se passe dans le sud du Jura, à Condes, pour les connaisseurs et connaisseuses, toujours du 17 au 31 juillet. Et le dernier séjour de 15 jours, du 17 au 31 juillet encore, se passe à Chalon-sur-Saône avec les 15-18 ans, et ce séjour-là, ils font aller voir le festival Chalon dans la rue. Et la petite nouveauté de cette année, c'est qu'on s'est dit que les séjours de 15 jours, c'était pas toujours très inclusif pour une première expérience en camp pour des adolescents. Donc on organise c'est une nouveauté vraiment, on teste cet été. On organise donc un séjour pour les 11-15 ans, un camp en Bresse, en itinérance, donc dans des fermes bressanes. On a des partenariats avec deux fermes bressanes de notre entourage, on va dire, et qui nous accueillent sur leur lieu. Et donc l'idée, c'est vraiment de faire une découverte de séjour sous tente, à la ferme, avec des grands jeux, des chamallows grillés, tout ça.
0: Une initiation, quoi.
2: Oui, et ce séjour-là est du 24 au 31 juillet, donc seulement les 8 jours.
0: Eh bien, merci pour ces infos. Eh bien, est-ce que tu peux nous dire peut-être où est-ce qu'on peut trouver ces actus et puis comment on peut rejoindre le MRJC, soit pour participer au camp, soit pour même devenir bénévole, du coup ?
2: Avec grand plaisir. Eh bien, vous pouvez me joindre à l'adresse mail 1@mrjc.org. Et j'en profite pour dire aussi, j'ai un petit peu oublié, les séjours ACE, donc pour les plus petits, cette fois pour les 6, 8 ans dans un premier temps, du 5 au 10 juillet, où les enfants vont se retrouver à Serrières-de-Briord, dans le sud de l'Ain, au bord du Rhône. Et pour les 9-11 ans, toujours à Serrières-de-Briord, la semaine suivante, du 12 au 19 juillet. Et pour la CE, si ça intéresse, vous pouvez me contacter à l'adresse mail contact@ace01.org.
1: Très bien, et eh bien merci beaucoup Garance pour ces informations, et merci d'avoir été parmi nous, et puis bonne continuation, bon con cet été avec les jeunes.
2: Merci.
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0: Ce mois-ci, on va vous parler de l'emploi dans les associations. Quelle solution pour faire appel à des professionnels? Si votre association a besoin d'un coup de main pour se développer, organiser un spectacle ou faire intervenir un professionnel pour une raison quelconque, il y a plusieurs solutions qui existent. La première possibilité, c'est d'embaucher un salarié, bien sûr. Donc les associations peuvent embaucher des salariés, mais même si elles n'ont pas de but lucratif, elles doivent respecter des règles comme une entreprise dès lors qu'elles emploient des salariés. Par exemple, contrat de travail, rémunération, cotisation sociale et respect du code du travail. Et donc, le salarié, il travaille sous l'autorité donc, de l'association, des bénévoles qui sont à dirigeants, ce qu'on appelle un lien de subordination. On peut faire appel aussi, en deuxième option, à des intermittents du spectacle, par exemple, pour organiser un événement culturel. On peut recruter des artistes ou des techniciens qui sont intermittents du spectacle. Et si cela, ça reste occasionnel, on a le droit, jusqu'à 6 fois par an, d'utiliser le GUSO, qui permet de simplifier les démarches administratives en quelques clics. Si on en fait plus que 6 par an, donc si l'association fait plus de 6 GUSO par an, on doit avoir une licence d'entrepreneur du spectacle qui devient obligatoire. Sinon, vous pouvez aussi passer par une structure qui gère déjà les cachets d'un intermittent. Et la dernière option, c'est aussi de faire appel à des prestataires indépendants, qu'ils soient musiciens, formateurs, juristes ou autres. L'association, elle peut acheter une prestation de service sans devenir employeur. Et dans ce cas, du coup, le professionnel, il travaille de manière autonome avec son entreprise. Il organise son activité et puis, donc, il y a une facture pour régler tout ça. Il faut bien faire attention à rester dans une relation client-prestataire. Donc, en résumé, si vous avez besoin de quelque chose ou de quelqu'un pour quelque chose en particulier, une association peut donc embaucher un salarié ou recruter un intermittent du spectacle ou faire appel à un prestataire indépendant selon son besoin. Si vous avez des questions à ce sujet, vous pouvez contacter le point d'appui à la vie associative de l'AGLCA au 04 74 23 29 43 ou par mail à point-appui@aglca.asso.fr.
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1: Dans l'actu à venir, la rentrée des assos revient à Bourg-en-Bresse pour une nouvelle édition le 12 septembre prochain de 14h30 à 18h30. Venez rencontrer les associations et profiter de démonstrations, ateliers, animations tout au long de l'après-midi. Au programme, 130 associations couvrant les secteurs de la culture, des loisirs, du sport, de l'éducation, de l'environnement, de l'action sociale seront présentes pour vous rencontrer. Également, vous pourrez découvrir plus de 50 animations, des démonstrations, initiations, émissions de radio, expositions, rencontres. Et nouveau cette année, l'espace Engageune, un espace inspirant pour les jeunes de 11 à 30 ans, porté par des structures qui proposent des actions et des activités spécifiques, loisirs, engagement, prévention, citoyenneté. Elles proposeront des animations comme des quiz, des jeux, etc. Voilà, également, dans l'actualité de la rentrée, retrouvez nos prochaines formations à destination des bénévoles associatifs de l'Ain. On aura notamment un petit temps sur la mise en place de sa comptabilité toute l'année. Donc la gestion comptable est un élément incontournable pour votre association. Il est essentiel de comprendre les bases de la comptabilité pour trouver une organisation simple et efficace et mettre en place des outils de suivi adaptés à votre structure. Voilà, donc rendez-vous le mardi 29 septembre de 18h à 20h30 à la MCC de Bourg-en-Bresse et c'est sur inscription. Du côté de la microfolie mairie de Bourg-en-Bresse, retrouvez le programme culturel avec le Muséolab, un rendez-vous mensuel proposé par l'équipe du musée numérique et du Fab Lab. On pourra participer à un prochain atelier, Un sac pour l'été, le 23 juillet de 10h à 12h, pour les jeunes de 9 à 10 ans, accompagnés d'un adulte, et également de 14h à 16h à partir de 11 ans. Voilà, donc vous pourrez venir pimper votre tote bag avec les machines du Fab Lab, le matériel est fourni. Voilà, vous pouvez retrouver toutes nos informations et les liens d'inscription aux événements sur notre site aglca.asso.fr et sur nos réseaux sociaux.
0: C'était Brunch Asso, merci de nous avoir écoutés, on vous souhaite un bel été et on vous donne rendez-vous à la rentrée. On se retrouve le mois prochain à la même heure et pour nous réécouter en podcast, rendez-vous sur les sites de la radio et de la GLCA à la

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2: L'assaut a duré 6 secondes. Encore un week-end de sanglants à Marseille. 3 hommes ont été abattus dans le quartier. La fusillade hier, plusieurs sanglants doivent être impliqués. Les hommes ont été sortis dans un quartier. Il s'agirait d'un règlement de compte.

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Et si le mot culture a un sens, il est ce qui répond au visage qu'a dans la glace un être humain quand il y regarde ce qui sera son visage demain. La culture, c'est ce qui répond à l'homme quand il se demande ce qu'il fait sur la terre. Et pour le reste, mieux vaut n'en parler qu'à

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2: Je dois vous présenter ici monsieur Pierre Le Bourgeois, s'il vous plaît. Alors, oui, Slem Demas, l'autre excroissance de terre a un nom aussi, mais ça ne m'intéresse pas de vous en parler maintenant. Slem Demas connaît au bout de ce qu'elle est une région. On dit que c'est la région où personne ne va. Ça, je ne sais pas pourquoi. Toujours est-il que le nom de cette région est Mauna Kea. Au centre de Mauna Kea, il y avait l'arbre qui lui portait le nom de Sladingi. Il y a quelque temps de cela, votre serviteur ici présent s'est trouvé dans une position, somme toute assez cliché, mais que j'assume parfaitement. Je me suis trouvé au pied de cet arbre adossé, voilà. Et depuis l'œil de l'arbre, quelques mélodies décida de s'accrocher à mon oreille. On dit qu'il s'agissait du dernier souffle d'un certain Daras de Black, dont je parlerai peut-être tout à l'heure, si je veux. L'arbre portait le nom de Sladingi et la mélodie peut-être sonnait comme suit. Bin, Gus, Love, Pote.

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Tu sais, c'était samedi, à côté de la maison de la radio, je marchais dans la rue, et puis il y avait une fille, juste devant moi, avec ses grands cheveux blonds, tu vois, et j'ai commencé à la suivre parce que, je sais pas, j'avais envie de baiser.

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0: Welcome. Bonjour, je m'appelle Jean-Marc, je suis un petit peu paumée là.
1: Oui, vous êtes témoin de Jéhovah, catholique, protestant, Allah, Bouddha, mormon, athée?
0: Oui, de l'acné, j'en ai fait un grand nombre de temps.
1: Très bien, 12e nuage à gauche, chez Saint-Pierre.
0: Merci beaucoup.
1: Je vous en prie.
0: Madame, monsieur, hermaphrodite.
2: Bienvenue au bureau Saint-Pierre. Nous sommes occupés pour le moment. Merci de bien vouloir patienter. Bienvenue au bureau Saint-Pierre. Nous sommes occupés pour le moment. Merci de bien vouloir patienter. Bienvenue au bureau Saint-Pierre. Nous sommes occupés pour le pourrant. Merci de bien vouloir patienter.
3: Et Saint-Pierre est arrivé, tout enfariné, tu nais son auréole, un peu bancal, on aurait dit Claire Chazal.
0: Oh non. Non, Ségolène, c'est pas les bonnes paroles.
1: Je me suis encore tombée.
0: Je sais pas ce que c'est, mais c'est pas ça.
1: Un vocal dans un bocal.
0: Non.
1: Une carte vitale.
0: Non.
1: Un ampli Marshall. Une vieille paire de sandales.
0: Mais non, c'est pas ça.
1: Ma cousine à Gwendal.
0: Non, mais enfin, Ségolène.
1: Royal.
0: Oh oui, c'est ça.
3: Voyant le pauvre Jean-Marc, il lui annonce de sa voix Clark Kent.
2: Ah oui, Jean-Marc, je vois, oui. La petite Nathalie dans la cave, c'était vous?
0: Elle s'appelait pas Dorothée?

0: Merci.
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